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1: Bonjour à toutes, bonjour à tous, nous voici partis pour notre saga estivale sur Radio Mercure. C'est original versus remake, autrement dit, les musiques des films originaux confrontées aux musiques de leur remake ou alors de leurs différentes versions, une émission réalisée avec la collaboration artistique de Film Mélodie qui nous accompagne dans l'ombre. Et sans plus attendre, place à la musique de film, une émission unique en Picardie qui traite aussi profondément de ce sujet et que vous êtes de plus en plus nombreux à apprécier et à écouter en direct, en rediffusion, en streaming ou en podcast. 1962, Stanley Kubrick pour Lolita avec James Mason pour commencer cette émission qui donnera un remake en 1997 signé Adrian Lyne avec Jeremy Irons, les deux films étant des adaptations du roman de Vladimir Nabokov et dans lequel un homme d'une quarantaine d'années tombe follement amoureux d'une fillette de 12 ans. Lolita, version 62, musique de Nelson Riddle, suivi de Lolita, version 1997, une musique d'Ennio Morricone, deux univers musicaux, c'est original versus remake et c'est dans Cinématique Sans Toc.

Après Nelson Riddle et Ennio Morricone, respectivement pour les deux versions au cinéma de Lolita, c'est au tour de Danny Elfman, à qui Tim Burton avait demandé de composer la bande originale de Charlie et la chocolaterie en 2005. On écoute le thème principal.

Charlie et la chocolaterie, la deuxième adaptation au cinéma, donc réalisée en 2005 par Tim Burton. Mais une première version avait été faite en 1971 par Mel Stewart sous la forme d'un mélange de film et de comédie musicale dans lequel Willy Wonka, le directeur de la fabrique de chocolat, est joué par Gene Wilder. Et d'ailleurs, la chanson Pure Imagination a été réutilisée en octobre 2016 pour une campagne publicitaire de la marque Audi pour un de ses modèles. Comme nous l'avons déjà diffusé, voici donc la version instrumentale. La musique est de Leslie Bricusse, ici dirigée par Walter Scharf.

Pour compléter l'écoute des musiques de ces deux versions de Charlie et la chocolaterie, voici une petite chanson récréative issue du premier film de 71 qui sera suivie de l'air de Bienvenue pour la version de 2005 de Tim Burton et où Willy Wonka, qui reçoit ses gagnants du ticket d'or, leur permettant de visiter l'usine de chocolat. Willy Wonka qui, dans cette version de 2005, est incarné par Johnny Depp.

C'était Edwin Astley pour la bande originale de la série Le Saint avec Roger Moore, alias Simon Templar, un aventurier au charme irrésistible, mélange de justicier, de détective amateur et de Robin des Bois moderne qui traque les criminels à travers le monde et n'hésite pas à les dépouiller. C'est une série télévisée britannique comportant 118 épisodes de 50 minutes. Elle est fondée sur les romans écrits par Leslie Charteris, publiés dans les années 1930, et elle a été diffusée entre 1962 et 1969 sur le réseau ITV en Angleterre et à partir de 1964 en France. Une suite sera tournée avec Ian Ogilvy dans le rôle principal qui remplacera donc Roger Moore, mais elle n'aura pas le succès espéré. Une saison, 24 épisodes, diffusés sur Antenne 2 en 79, dans un premier temps, et plusieurs génériques pour cette série. Voici les deux premiers par Guido et Maurizio De Angelis, le titre instrumental, suivi de la chanson Taking Easy pour le retour du Saint.

Le retour du Saint, ce sera l'occasion pour Serge Franklin. Serge Franklin d'être engagé pour écrire les bandes originales de 4 épisodes. Il bénéficiera des meilleurs musiciens et orchestres de l'époque sous la direction de Tony Britton. Un coffret de 3 CD regroupant toutes les musiques est d'ailleurs sorti en 2016 chez Music Box Records. Voici donc sur Radio Mercure dans Cinématique Santoc, la musicale, la version Serge Franklin du Retour du Saint.

le saint, le retour du saint, tout ça, c'est pour la télévision. Eh bien, le cinéma a eu droit aussi à son héros, auréolé, grâce ou à cause de Philip Noyce en 1997, avec Val Kilmer dans le rôle principal. Le film, qui n'a pas laissé un souvenir impérissable, possède une bande originale composée par Graham Revell. On l'écoute tout de suite.

Après Le Saint et la musique de Graeme Revell, nous sommes restés en compagnie du même compositeur avec un personnage bien connu du monde des jeux vidéo qui a fait l'objet d'ailleurs de 3 adaptations pour le cinéma. Tout d'abord en 2001, Lara Croft, Tomb Raider de Simon West, suivi en 2003 de Lara Croft, Le berceau de la vie par Yann de Bont. Les deux films mettaient en scène Angelina Jolie dans le rôle titre. On vient d'écouter donc dans un premier temps le thème du premier Lara Croft au cinéma, celui de 2001. Et là, je vous propose d'entendre un autre thème, celui écrit par Junkie XL pour une version beaucoup plus récente de Tomb Raider. C'est plus un rebook d'ailleurs qu'un remake dans lequel Alicia Vikander prend la place d'Angelina Jolie. Et c'est avant tout l'adaptation cinématographique en prise de vue réelle d'un jeu vidéo qui lui avait été présenté en 2013. La musique de Tomb Raider, version récente, est composée par le musicien allemand Tom Holkenborg, dit donc Junkie XL. On écoute donc Junkie XL pour la musique de Tomb Raider.

Après le thème du dernier Tomb Raider, un thème musical un peu plus conventionnel pour un film d'Eli Shouraki réalisé en 1987. Ça s'appelle Man on Fire, d'après un roman de Philip Nicholson et dans lequel un ancien agent de la CIA, interprété par Scott Glenn, est engagé pour protéger la fille d'une riche famille américaine. On propose au départ à Tony Scott, le frère de Ridley Scott, de réaliser ce film, mais le projet ne se concrétise pas et Tony Scott se retourne vers Top Gun. On connaît le succès qu'aura le film par la suite et le projet lui se monte alors en Europe avec justement le français Eli Shouraki comme réalisateur. Tony Scott réalisera finalement une nouvelle adaptation du roman sortie en 2004 avec Denzel Washington dans le rôle de l'agent de la CIA. Nous allons entendre les deux bandes originales successivement, celle de la version de 1987 avec John Scott à la composition, suivie de la musique d'Harry Gregson-Williams pour le remake de Tony Scott en 2004.

Harry Gregson-Williams à présent pour Man on Fire de 2004. Et sur cette musique, par moment, vous allez pouvoir entendre la voix de la chanteuse de Gladiator, de la version de Ridley Scott, donc justement la voix de Lisa Gerrard.

Un peu de musique d'ascenseur dans Cinématique Santox, c'est toujours bon à prendre. Il s'agit en fait d'une version transformée d'un thème de Max Steiner, écrit en 59 pour un drame romantique de Delmer Daves, « Ils n'ont que 20 ans ». C'est le titre français, en anglais le titre était « A Summer Place », tout comme cet air d'ailleurs popularisé en son temps par Percy Faith et son orchestre. Et bien ça, ici c'est encore une autre version que l'on peut entendre dans le film de Omega Man, « Le survivant ». En français, d'après une nouvelle de Richard Matheson, la nouvelle s'appelle « Je suis une légende » et on entend cette musique sur les toutes premières images du film dans lesquelles Charlton Heston, qui traverse Los Angeles complètement abandonné et apparemment déserte, glisse dans l'autoradio de sa belle américaine décapotable rouge, sa cartouche 8 pistes. On peut entendre exactement ce thème, ce qui peut paraître étrange puisque j'ai eu le temps de voir sur les images que c'était en fait une cassette de Frank Sinatra que Charlton Heston glisse dans son autoradio et non pas cette musique A Summer Place. Toujours est-il que ce film, vous vous devez de le voir car il est formidable, il est sorti en plus en Blu-ray, un film terriblement noir et assez flippant je dois dire. C'est censé se passer en 1977 alors que le film a été tourné en 71. Robert Neville alias Charlton Heston, un ex-médecin militaire, est l'un des rares survivants d'une guerre biologique entre l'Union soviétique et la Chine, ayant tué la plupart de la population humaine en raison d'une épidémie mondiale qui a suivi, mais contre laquelle il est immunisé grâce à un vaccin expérimental qu'il avait fabriqué et qu'il s'était lui-même injecté. Après ce thème, plutôt aux antipodes de ce que le film représente, mais c'est une des qualités de ce film signé Boris Segal, voici le générique du survivant, qui est un des joyaux de la discothèque de Cinématique Santok, une musique du vraiment trop rare Ron Grainer. Attention, disque collector!

Le projet The Omega Man, le survivant, avec Charlton Heston, mis en scène par Boris Segal, se monta à l'initiative de sa vedette, Charlton Heston justement, qui découvrit le roman de Richard Matheson au gré d'un voyage en avion, ignorant tout de sa première adaptation cinéma signée Sidney Salco en 1964, qui s'appelle également « Je suis une légende ». Et bien justement, cette première version de 1964, la musique, vous allez pouvoir également l'écouter sur un disque encore plus rare, composé par Paul Sautel, « Je suis une légende », connu aux États-Unis sous le titre « The Last Man on Earth », le dernier homme sur Terre, et dans lequel le docteur Robert Morgan est interprété par Vincent Price. Il est le premier être humain à avoir échappé à une épidémie qui a transformé les autres hommes et femmes en vampires. Et pour la petite histoire, à la suite d'une négligence concernant le renouvellement des droits d'auteur, le film est plutôt que prévu tombé dans le domaine public sur le territoire américain, d'où une profusion d'éditions en DVD sous des labels les plus divers et à la qualité de transfert souvent discutable. D'ailleurs, j'en veux pour preuve la version calamiteuse que j'ai dégotée moi-même personnellement au Québec sur un DVD plutôt pourri, mais qui a au moins le chic d'être sous-titré en français. Voici donc la musique de ce film très rare également, « Je suis une légende », version 1964, musique de Paul Sautel.

On ne pouvait pas oublier non plus la version tout aussi post-apocalyptique réalisée par Francis Lawrence en 2007 avec Will Smith et une histoire qui ne se passe pas à Los Angeles mais à New York avec une destruction très spectaculaire du pont de Brooklyn. Je suis une légende, version 2007, possède une bande originale signée James Newton Howard.

Retour aux années 70 pour presque terminer cette émission et le film Les Pirates du Métro, The Talking of Pelham 123. C'est un film américain réalisé par Joseph Sargent, sorti en 1974, qui mettait en vedette Walter Matthau, Robert Shaw, et dans lequel, à New York, quatre hommes armés, utilisant des couleurs comme nom, prennent en otage une voiture de métro et demandent une rançon $1 million pour la libération des passagers. Un téléfilm adapté du même roman a été tourné en 1998, puis un remake pour le cinéma par Tony Scott. L'attaque du métro 123, avec Denzel Washington et John Travolta, sorti en 2009. Ce sont ces deux musiques que vous allez pouvoir comparer en les écoutant. Dans un premier temps, Les Pirates du Métro en 74, musique de David Shire, une musique de film très urbaine, digne des meilleurs polars des années 70. Et ensuite suivra Harry Gregson-Williams pour le remake intitulé L'attaque du métro 123, résolument plus contemporain.

Voilà, ainsi s'achève Original versus Remake, proposé par Filmélodie et la page Facebook de Filmélodie, Original versus Remake, une émission que vous pouvez également réécouter en rediffusion le dimanche à 15h. La musique de film, rendez-vous la semaine prochaine avec Jean-Claude. D'ici là, bonne semaine. Salut !

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0: L'addition, s'il vous plaît. L'addition. Merci beaucoup. Ah. Alors, 1574, 1600, quoi. Hein. On partage, hein, parce que sinon, il y en a pour la nuit. Alors, ça fait, on est 14, si on dit 100 francs, ça fait 1004. Le service, tout, ben, on va dire 110, ça va tout englober, on va pas chipoter. 110, ça m'a l'air bien, voilà. Alors, ça fait 110 francs par tête. On paye, hein, on y va, ça commence à se faire un petit peu tard. Jean-Claude, tu me passes mon sac, il a glissé sous ta chaise. Merci beaucoup. Oui, pardon Myriam, ça t'ennuie qu'on partage? T'as pris qu'une salade, toi? Eh ben, tu vas la payer à part, ta petite salade. Hein? Et puis nous, on divise le reste, on préfère. Non? Ah, vous préférez qu'on fasse le détail? Ah, comme vous voulez, moi, ça m'est complètement égal. Alors, comme... pardon? On fait le détail? Ça va être simple, ça, encore. Je le sens bien, je sais pas pourquoi. L'instinct, hein? Bien, je peux le prendre, ce stylo, ça marche? Ça, non, je vais pas le faire tête, je m'appelle pas Macintosh, c'est pas moi. Bien, alors vous m'annoncez des plats, hein, tout le monde est bien, là, Jean-Marc, où il est collé au bar, mais ça, on, comme d'habitude, donc faut pas l'oublier. Je tourne comme ça, vous m'annoncez les plats, on y va. Nicole, tout de suite, je t'ai... Attends deux secondes, Nicole, Jean-Claude, tu prends la carte, tu me donnes les tarifs au fur et à mesure. Ok, Nicole, je t'écoute, qu'est-ce que t'as mangé ce soir, Nicole? Poireau vinaigrette, oui, combien? 28. Ensuite, tourne d'eau, 72. Après, dessert, pas de dessert, tant mieux, 8 et le 10, 7 et le 9 et 1, 10. 100 francs. Drôlement bien fait de faire le détail, hein? 10 balles, ça vaut le coup de me bousiller la soirée, quand même, hein? Ça, je vais bien me l'imprimer, celle-là, j'en sens bien aussi, bon. Alors, donc, Nicole, voilà, ça fait 100 francs, tu te tais, ça fera plaisir à tout le monde, merci, Nicole, bien. Ensuite, François, je t'écoute, François, qu'est-ce que tu as mangé ce soir? Une salade, avec des trucs dedans et des bitognons, il a pas ça en rayon, Jean-Claude, hein? Donne ça, alors, c'est la piémontaise, jambon, gruyère, banane. Non, alors, c'est l'auvergnate, pomme de terre, lardon, œuf mollet. Bon, bah alors c'est l'exotique. Alors, maïs, avocat, cacahuète. Ça m'écoeure, je vais pas tarder à vomir. Hein. Quand tu veux laquelle, alors? Une salade verte. Non, mais tu te fous de ma gueule, toi, oh. T'aimes bien quand je lis. Peut-être que je la chante, l'auvergnate, avec les sabots et la toque aussi, non? Oh, oui, bah non, allez, on avance, alors. Salade verte, combien? 20 balles. Après, bœuf, carotte, 55. Après, dessert, tulipe, chocolat. Moi, je te crois, t'as quand même jusque-là, du chocolat. Hein. 5 et 4, 9, 5 et 2, 7 et 2, 9, 99 pour toi, François. Ensuite, Patrick, je t'écoute. Alors, quoi formule? Menu! Formule, tu dis menu, comme tout le monde! Bon, alors, ceux qui ont pris les formules, levez la main. Alors, 1, 2, 3, 4. Sophie, t'as pris une formule ou tu te refais le chignon, là? Je comprends rien du tout. T'as pris une formule, alors, 5, 6, baisse la main, parce qu'après, je vais tout me mélanger. Comment? Tu te refais le chignon? D'accord. De toute façon, toi, tu m'énerves, voilà. Ça, au moins, c'est clair. 5 chignons énervent. 5, 6, 6. On a 6 formules, hein. On est d'accord là-dessus? Non, allez. Non, allez, tout le monde lève la main maintenant. C'est... Bon, alors, on levez bien la main, ceux qui ont pris des formules. Pourquoi ils lèvent tous la main au fond du... Ah, on s'est pas compris, hein. Non, eh oh, eh. Bonsoir. Non, c'est juste pour ma table, hein. Bonne soirée. Ben, ça a bien marché sur les formules, hein, voyez là-bas. Alors, combien la formule? 79. Alors, ceux qui ont pris des formules, donc vous devez... Personne n'écoute, c'est très agréable.
1: Ceux qui ont pris des formules, vous devez 79 francs, je ne le répéterai pas.
0: Bien. Alors, formule chignon, c'est fait. Geneviève, je t'écoute, qu'est-ce que tu as mangé ce soir, Geneviève? Et allez, elle s'en rappelle plus qu'elle a bouffé, elle, maintenant. Ah bah moi, je pense que t'as... Je suis pas regardé toute la soirée. Geneviève, va voir dans la cuisine si tu retrouves pas tes assiettes sales. Là, à ce niveau-là, hein, ça m'échappe, moi. Bon, Françoise, ça va? Toi, c'est clair dans ta tête, tu te rappelles? Alors, Françoise, entrez. Camembert, tu suis, c'est un bonheur. Entrez! Pleure pas. Et allez, elle chiale, elle aussi. Allez. Ne pleure pas, arrête, hein, je t'agresse pas, je sais ce que t'as bouffé. Mais qu'est-ce qu'elle a, chialé, elle est moche en plus, c'est pénible. Oh, qu'est-ce que tu veux, toi? Qu'est-ce que tu veux avec ton chignon? Tu vas arrêter que tes barrettes et tout ton bazar? Hein, la prochaine fois, ton chignon, tu le prends en kit, tu le démontes et tu le fous par terre. Oh bien, le chignon, oh. Bon, alors... Ah bon, alors ça va toi, c'est clair? Deux secondes, Jean-Claude, t'es ok? Alors attention, qu'est-ce que tu as mangé? Attention, ça va être bientôt à toi. Attention. Top! T'as compris quelque chose? Moi, rien du tout, va plus vite, parle plus vite. Alors là, moi, tu me fais rigoler, j'ai tout pris en sténo, je t'attends, je discute, je m'avance. Oh bon, non, de la mauvaise foi, c'est pas le problème, j'ai commencé, je termine, t'as vu la vitesse? Toi, tu la fermes! Quand on se rappelle même pas ce qu'on a bouffé, hein, c'est que... Ah bien maintenant. Bon alors, toi, hop là, mollo, fangio, ralenti, ouistiti. Et tu nous dis ce que tu as becté. T'as tout compris, ça m'étonne pas, je t'écoute. Alors, terrine, quand même. Après, caille. Après, fromage. Jean-Claude, tu peux me rappeler ce qu'il y a dans la formule, s'il te plaît? Terrine, caille, fromage. Dis donc, tu te fous de ma gueule, toi, carrément, en face, là. Ça va pour toi, tu peux pas dire formule, non? Comment, t'accroches sur les F? Bon, à ce moment-là, tu dis mormule, tu dis croche-mule. Tu dis bûche-mule, tu dis quelque chose. Tiens-toi, Caro, mais d'où il sort? Comment il s'appelle, celui-là? Raoul, Raoul, cool, tu me fous les boules. Bon, alors, annonce les plats, vite, j'en ai marre, moi. Alors, escargot, veau maringo, tarte abricot, égal. Qui est-ce qui vient de dire la tête à Toto? Et toi, t'as raison, alors, hein, on a vraiment que ça à faire, des jeux de mots. Qui est-ce qui vient de dire poil au dos? Arrêtez tout de suite parce que là, c'est pas du tout le moment. Qui vient de dire poil aux dents? Arrêtez, je vous jure, ça va mal tourner, je vais m'énerver. C'est toi qui as dit poil au nez, ici, t'as dit poil. T'as dit... Fermez-la tous, oui, ben moi, ça ne m'amuse plus. Le premier qui dit un mot, ça va aller très très mal pour lui. Stop, poil au zizi, il est pour moi. Et voilà. Allez, hein. Bien. Jeannot, s'il te plaît, rassemble-toi, je te jure, je serai... Ouais. Merci, Jeannot. Combien pour Jeannot? 124. Bien. Ensuite, formule, pousse-toi, toi, t'es pas transparent. Et on retombe sur Myriam avec sa fameuse salade à 42 baluches. Combien je dois? Moi, 100 francs. Bien, tout le monde a payé. Alors, je paye, on vérifie, on s'en va. Combien y a, Jean-Claude? 954 avec mes 100 francs, ça fait 1054. Alors, on a donc 1054 francs, parfait, puisqu'il nous faut... 1574! À mon avis, il y a une boulette! Oh ben, 500 balles la boulette, hein! On a déjà affaire à une bonne boulette, hein! Bien, alors, l'amnésique, elle a quand même pas bouffé pour 500 baluches! Hein, qu'est-ce que t'as pris? Un seul plat, on peut savoir lequel? C'était pas du poisson, Jean-Claude, tu peux arracher la page des poissons. C'était de la viande, automatiquement. Non plus. Qu'est-ce qu'il y a ce soir-là? Qu'elle est, hein? Elle est bourrée? Elle est bourrée, bah tant mieux. Si elle dégueule, on saura ce qu'elle a bouffé. On est marre. C'est quoi ton plat, connasse? Hein? Une soupe? À 500 balles, bah là, elle va exploser, elle a bouffé un four. T'as pris autre chose? Le vin! On n'a pas compté le vin. On n'a pas compté le vin. On va y arriver. 1, 2, 3, 4, 5, 6, 7, 8 pichets. Jean-Claude, carte des 20, t'arrives, pichet. Vite, j'en ai marre. Combien? 40. Tu fais 4, 32, ça fait donc 320. Alors ça, vous arrangez entre vous, hein, on paye, on s'en va. Moi, j'en ai comme... Plaît-il, Myriam? Tu n'as pas bu de vin? Tu préfères qu'on fasse le détail? Oui. On le fait comment? Au verre ou à la gorgée? Garçon, je ne peux pas travailler là-dessus, c'est dégueulasse, hein? Vous n'auriez pas, s'il vous plaît, alors une nappe avec des petits carreaux et une marge.
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1: Eh bien bonjour à toutes et à tous, Patrick H2 en votre compagnie pour une heure dans Music Quiz, une émission de divertissement où on jouera avec des blind tests, il y en aura deux, et puis des définitions de mots croisés à la Patrick H2. Vous allez vous régaler. Qui fera 5 bonnes réponses aujourd'hui, je me le demande. Bon, c'est les vacances, tout le monde est parti. Heureusement que vous êtes présents, fidèles, face à la radio ou en streaming sur l'application. On va se démarrer cette émission avec un titre. Alors, j'adore Michel Jonas, faut le savoir. Et il a fait un duo avec Pascal Obispo, je devrais dire même plus. C'est Pascal Obispo qui a fait un duo avec Michel Jonas. Ils ont repris une chanson de 2023 de Pascal Obispo, de l'album Le Beau qui pleut. Donc ressorti en duo dans l'album Héritage volume 2 en 2026. Et pour être complet, cette chanson, je l'ai entendue dans Balade en chanson de notre ami Christophe Ribou sur Radio Mercure le mardi matin à 11h. Donc si vous voulez aller réécouter ces émissions en podcast ou alors le suivre le mardi à 11h dans Balade en chanson, eh bien c'est grâce à lui que j'ai découvert cette chanson et que je vous en fais profiter, chers auditeurs de Radio Mercure et de Music Quiz. Pascal Obispo et Michel Jonas. 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
2: Ah, ce Pascal Obispo, il a choisi Michel Jonas pour une chanson qui colle parfaitement à Michel Jonas. Et moi, je vais dire merci à Christophe Riboud de m'avoir fait connaître ce duo. Et voici Jeune Masse.

Ah, vous étiez avec Jeanne Mas, c'est sa toute première fois, années 80. Oh là là, quand tu nous tiens. Allez, on va jouer. On va jouer une petite définition de mots croisés, la première. La dernière, la troisième, elle est un petit peu compliquée. La deuxième, ça monte crescendo, va-t-on dire. La première est facile, bah, encore faut-il trouver le mot. Hein. Alors, un serpent dans la fournaise. Un serpent dans la fournaise. C'est en cinq lettres. La quatrième lettre, c'est un O. Un serpent dans la fournaise. Et pour le temps de chercher, oh, c'est pas long, 2 minutes 58, mesdames, messieurs. On va écouter une petite nouveauté. Lulu Gainsbourg, 1, 2, 3, soleil. Et pour la petite anecdote, j'ai été voir un concert de Serge, hein, Serge Gainsbourg, et il nous avait présenté le petit Lulu, hein, comme il dit. Le petit Lulu qui avait 2 ans, je pense. Eh ben, il a bien grandi, Lulu.

Ah, papa serait fier de toi, Lulu. 1, 2, 3, soleil. C'est magnifique comme petite chanson, comme ça. J'aime bien, vous savez, avec ses sucrés, c'est bien. Oh là là là là, un petit bonbon sucré comme ça. Lulu Gainsbourg, 1, 2, 3, soleil. Alors, un serpent dans la fournaise, hein? Eh bien, il fallait trouver Python. Parce que le Python, ben, c'est un serpent. Et puis de la fournaise, parce que Python de la fournaise, c'est un volcan à la Réunion, chers amis. Voilà, et ben vous avez votre premier point, je suis content. Pour les autres, il faudra attendre la deuxième, elle est un petit peu plus difficile, mais bon, abordable aussi. Allez, let's dance. Allez, on va danser avec David Bowie. Vous êtes dans Music Quiz avec Patrick H2, faut le dire. Sur Radio Mercure 93 FM.

David Bowie avec Let's Dance sur Radio Mercure 93 FM dans Music Quiz. Allez, on va faire un petit blind test. Alors, années 80, c'est archi connu, archi connu. 38 secondes, on le passera qu'une fois, hein, donc tendez bien l'oreille, attention, c'est parti.

Allez, le petit country de l'émission qui va bien avec Bess Nelson Chapman et son Happy Girl. 3 minutes 32 pour trouver le blind test.

Bess, Nielsen Chapman avec un Happy Girl. Et puis si vous aimez la country, eh bien, je vous présente le samedi à 17h jusqu'à 17h30 ou alors le mardi de 15h à 15h30 en rediffusion Country Road, une émission spécialement conçue pour la country music. Et ben, je vous y retrouve, hein, himself. Alors, c'était un film, mesdames, messieurs, 1980, et ça, c'est le thème du film. Alors, l'avez-vous trouvé, ce blind test? Allez, encore pour ceux qui cherchent. Encore 10 secondes. Eh bien, c'était Fame, le film, et Irene Cara.

Ah, le blind test, donc, c'était Irène Cara avec son Fame. Ah, la petite musique pour dire qu'on va rejouer, deuxième définition de mots croisés. Je vais aider ceux qui n'ont jamais de points. Alors, c'est l'élégance à Monaco. C'est l'élégance à Monaco. C'est en 5 lettres et la troisième lettre, c'est un A. C'est l'élégance à Monaco. Et donc, il faut trouver, on va dire, un prénom. C'est pas... voilà, je peux pas vous en dire plus si... Voilà, c'est un prénom. Eh bien, écoutez, on va écouter une petite nouveauté sur Radio Mercure, une nouveauté Mercure avec D'accord Simon. Et je préfère le foot, hein, bah oui, forcément, hein, comme tous les garçons, il aime le foot.

Ah, une nouveauté Mercure, d'accord Simon, avec je préfère le foot, voilà, un peu comme moi, mais bon, voilà. Alors, la définition de mots croisés, il y avait que ça, je vous gâte pas aujourd'hui, hein, c'est que des 2 minutes et quelques, là c'est 2 minutes 19 pour trouver la solution, c'était peut-être un peu court pour certains. Alors, c'est l'élégance à Monaco. Eh bien, il fallait trouver un prénom. Je vous avais aidé. Eh bien, c'est Grâce. Parce que l'élégance, c'est de la grâce. Voilà. Et puis, Monaco, Grâce de Monaco. Donc, Grèce. Pour être précis, Grèce de Monaco. Tragiquement disparue dans un accident de voiture. Qui était la femme de Prince Rainier. Et qui était une actrice au départ. Voilà, une actrice américaine. Voilà, et ben, il fallait trouver Grâce. Voilà, Grace. Pour ceux qui ne sont pas partis en vacances, c'est une chanson pour eux. Hein. Je veux du soleil, au petit bonheur, chanson de 1991. Un peu de jazz manouche.

Et au petit bonheur avec Je veux du soleil. Et Shape of You, et ben pourquoi pas, Ed Sheeran. Dans Music Quiz.

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1: Ah, Shape of You avec Ed Sheeran. On va rejouer avec un blind test. Alors là, il est facile. Facile. Il n'est pas si facile que ça. Je vous l'ai mis deux fois parce que c'est court. C'est une reprise d'une chanson d'un groupe de rap. Voilà, français. Je ne peux pas vous en dire plus. C'est un duo de deux filles. Voilà. Là, maintenant, j'en ai dit peut-être de trop pour certains. Ils ont déjà trouvé. Bon, allez, je vais baisser un peu le son. Voilà le générique. Hop là, vous connaissez la chanson maintenant. Attention, c'est parti. Hop. Ah, je vous aide en plus, hein. Je vous ai mis un peu de parole. Alors, pour ceux qui n'auraient pas trouvé, je leur mets une deuxième fois. Un duo de deux filles. Qui a repris un morceau de rap. Et c'est leur premier tube de ce duo. Allez, c'est le footrack, un peu de rock and roll hard rock. Il y en a pour tout le monde dans Music Quiz avec Bloy Oster Cult. Avec The Reapers.

Circles avec The Reaper sur Radio Mercure 93 FM. Alors, c'était Kiki. Reprise d'un groupe de rap qui n'est autre que NTM avec ma Benz. Et c'est les Brigitte. Et pour une fois, on va comprendre les paroles parce que Joey Star, c'est pas ça, ça. Hein.

Blind Test, c'était les Brigitte. Avec Ma Benz, une reprise de NTM. Allez, on va rejouer pour la dernière fois une petite définition de mots croisés. Oh, allez, on va se faire un petit plaisir. Bon, bah, j'espère que vous avez bien avancé, que vous êtes à 4 réponses. Et là, la cinquième, elle n'est pas facile, elle est tirée par les cheveux. Donc même ceux qui ont l'habitude vont peut-être avoir du mal à trouver celle-ci. La F1, ça sent bon. La F1, donc la Formule 1. La F1, ça sent bon. C'est en 6 lettres. Et la troisième lettre, c'est un U. La Formule 1. Ça sent bon. Voilà. Et puis je vais profiter du générique pour vous présenter la musique du monde. Vous savez, on a un petit country dans l'émission et puis aussi on a une musique du monde. Et bien aujourd'hui, on va aller en Martinique avec Marie-Josée Ali, une artiste et journaliste, française engagée, très liée à la culture antillaise. Son album Zambouya met en valeur la langue créole et aborde des thèmes sociaux et identitaires. À travers ses chansons, Marie-Josée Ali mêle émotion, poésie et réflexion. Cet album est reconnu pour sa profondeur et son authenticité dans la musique caribéenne. Et puis ça tombe bien parce que nous allons écouter Zambouya, qui est le titre de son album du même nom. La Martinique avec Marie-Josée Ali.

Marie-José Ali avec Zambouya. Le petit morceau de musique du monde dans Musique Quiz. Et pour être complet, Marie-José a chanté avec le groupe Malavoie. 1980. Caressez-moi. Voilà. Pour être complet. Et pour être complet encore, eh bien, avez-vous trouvé la définition de mots croisés, hein? Là, vous aviez plus de 4 minutes pour trouver, hein. Alors, la Formule 1, ça sent bon. Alors, je vous ai dit que c'était tiré par les cheveux, vous allez voir, je vous ai pas menti. Il fallait trouver le mot écurie. Parce qu'une écurie de Formule 1, alors pour tous les aficionados de la voiture, les grands prix de Formule 1, eh bien, il y a des écuries. Hein, je ne vais pas donner de marque, mais il y a des grandes écuries qui ont deux pilotes et puis ça tourne autour d'un circuit et puis le vainqueur débouche une bouteille de champagne. Pas formidable tout ça? Et puis ça sent bon parce que vous savez, quand vous revenez de vacances, comme là certains vont revenir de vacances et ils sont à 10 km de chez eux, ils disent tiens, ça sent bon l'écurie, hein, parce qu'ils sont presque arrivés chez eux. Voilà, parce que l'écurie c'est toujours le point de retour, le point où voilà. Donc, oui, je vous avais dit que c'était tiré par les cheveux. Hein. La F1, ça sent bon. L'écurie, voilà. Bon, dites-moi une petite nouveauté Mercure, hein, ça vous dirait? Une petite nouveauté Mercure avec Tonic et Men. Et ça s'appelle Your Lovin'. Ah. Batterie. Un petit coup de batterie. Vous êtes sur Radio Mercure avec Patrick H2 dans Music Quiz. Bonnes vacances si vous êtes en vacances, on n'est pas rancunier.

Tony Kenman avec Your Lovin', et puis on va finir avec Houdini, tiens, un tour de passe-passe. Okay. Avec Dua Lipa.

Adieu Lupin avec Houdini. Eh oui. Toutes les meilleures choses ont une fin, même musique quiz, je vous jure. Bon, c'est vrai que j'ai dit bonnes vacances, vous vous dites, bah ouais, mais ils entendent pas, ils sont loin, ils sont dans le sud. Bah non, ils écoutent en streaming sur l'application, bah oui. Et au pire, ils écoutent le podcast, le soir ou le matin, comme ils veulent, sur Mercure au Play. Vous étiez avec Patrick H2 dans Music Quiz sur Radio Mercure 93 FM. Le lundi de 17h à 18h et en rediffusion le mercredi de 9h à 10h. On est en plein cœur du mois d'août, donc je vous souhaite de bonnes vacances. Pour ceux qui sont revenus et pour ceux qui ne sont pas partis, je serai là la semaine prochaine, même heure, même endroit.

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Même s'il est difficile à reconnaître, c'était bien Demis Roussos en 1978 qui chantait « Love got a hold on me ». Un peu plus moderne avec les Daft Punk.

C'était Rojo Gilberto et voici Bebel Gilberto avec All Around Ziriguimboum. 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

une belle bossa contemporaine signée Bebel Gilberto, la musique sud-américaine sur Radio Mercure. Et on va du côté de Cuba avec Shira en Septeto Nacional. El Manizero.

C'était El Machu Cambos sur Radio Mercure. Borriquito par Roberto Delgado.

Après la Pologne et le groupe Mazovche, voici l'Ukraine avec Alexandre Roustevitch, un virtuose à l'accordéon qui nous interprète un grand classique.

enregistré en public. C'était l'Ukrainien Alexandre Roustevitch à l'accordéon pour un extrait des 4 saisons de Vivaldi. Après Vivaldi, on reste en Italie avec cette fois-ci Verdi et le Chœur des forgerons, extrait du Trouvère de Verdi, ce fameux opéra. Voici cet extrait. Le Chœur des forgerons.

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Figaro un peu déjanté, celui du barbier de Séville, comme à l'accoutumée, du Verdi, mais ici interprété par l'orchestre de Valdos de Los Rios. Du Verdi, donc, c'était le barbier de Séville. Une bourrée signée Jean-Sébastien Bach au synthétiseur par Wendy Carlos.

La version originale, quasiment, c'était Hot Butter, qui interprétait bien sûr le fameux Popcorn, qui avait déjà été interprété aussi par le groupe Pop Concerto Orchestra. On va l'écouter dans un autre titre, Kyrie Eleison.

0: après le Kyrie et les hip-hop du Pop Concerto Orchestrales. Semblait logique de vous passer la symphonie Sine qua non composée par Michel Magne pour le film de Jean-Yann « Tout le monde, il est beau, tout le monde, il est gentil ».
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Tout le monde, il est gentil, Jean-Yann, et ses paroles fort à propos. Une critique de la télévision et de la radio de l'époque, surtout. On est en 1975, musique de Michel Magne. Jésus est partout. Tiens, même dans la chanson de Sandra. Enfin, c'est juste Marie-Madeleine qui lava les pieds du Christ pendant le chemin de croix. Alors, je sais pas si c'est d'elle dont il s'agit dans la chanson, mais c'est Maria Magdalena, Sandra, sur Mercure. Merci de nous écouter.

Forever Young. En 1984, c'est le groupe Alphaville qui sortait ce succès, ici remixé en 2009, tout comme d'ailleurs ici une autre chanson qui date de 1984, chantée par Alison Moyette. Remixé en 2016, cette fois-ci. When I Say, Alison Moyette.

Streets of Philadelphia, Bruce Springsteen. Et à présent, Cock Robin. The Promise You Made.

version étendue, comme on dit un peu dans les milieux autorisés. C'était The Promise You Made par Cock Robin sur Radio Mercure, la radio de toutes les musiques. Et maintenant, une série musicale chantée pour trois filles qui se reconnaîtront.

comme toutes les chansons, il suffit de les écouter pour s'y faire. Hein. Il y avait successivement Mongo Jerry avec Hello Nadine en 1975, suivi en 93 de Chris Rea qui nous interprétait Julia. Et ici, c'était Elliot Murphy en 1977 avec Anastasia sur les 93 FM de Radio Mercure. On va pas pour autant oublier la tata. Voici Patricia, It's Patricia. Un instrumental interprété ici par l'orchestre de Ray Conniff.

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que des chœurs masculins pour ce thème de film d'ailleurs. C'est La Femme en Ciment, un film d'espionnage d'action avec Frank Sinatra dans les années 60 avec Hugo Montenegro et son orchestre. Hugo Montenegro et son orchestre qui est plus connu d'ailleurs pour cette adaptation du thème du renard composé par Lalo Schifrin qui d'ailleurs a servi de base musicale à une célèbre publicité pour des bas.

Après Hugo Montenegro, on part au Japon, mais avec Aneka, hein, c'est pas une japonaise, mais elle a repris un petit peu les notes, les partitions orientales. Pour Japanese Boy.

après le Japon, la Chine avec Philippe Bailey. Et Phil Collins à la batterie. En 1984, Walking on a Chinese Wall. En route pour la muraille de Chine.

On pouvait pas ne pas passer Phil Collins qui chante ici et qui s'accompagne également à la batterie avec l'album Thunder and Lightning.

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Et une émission à la bonne franquette comme vous les aimez, comme nous on les adore, puisque ça nous permet, durant cette heure, encore une fois de plus, de plonger tête baissée dans la discothèque insondable des vinyles de la doyenne des radios locales, Radio Mercure. Alors pas forcément des nouveautés forcément dans cette émission, mais ce n'est pas non plus pour vous déplaire, des nouveautés il y en a un peu partout. On en passe également de temps en temps, mais tellement de radios passent des nouveautés, toujours les mêmes, que eh bien nous, on a décidé pendant une heure au moins de vous passer des vieux nanars, mais qui sont des bons nanars. Déjà, c'est les vinyles de la radio, donc qui sont de bonne qualité et en bon état. Et il y aura tout, du français, de l'international, il y aura notre page classique, bien sûr, et puis un peu d'humour, tout ça en 45 tours biscotte. En l'occurrence, quelques disques qui gratouillent un petit peu, mais on a fait en sorte de vous les préserver et pour vous les passer dans les conditions les meilleures. Et on commence avec un double disque d'or de Count Basie, sorti dans les années 60-70, un disque Vogue, double album Vogue de la collection Roulette, le Count Basie Orchestra avec Jumping at the Woodside. Libre parcours.

Jumping at the Woodside, l'orchestre de Count Basie sur les platines vinyles de Radio Mercure. Après le jazz qui commence bien souvent cette émission Libre Parcours, on la poursuit avec un morceau de blues, mais un blues bien endiablé.

puisque c'est le générique d'une émission qui sévissait sur Europe 1 dans les années 70, spécial 20 à 45 tours, et c'est l'occasion de retrouver l'excellent harmoniciste Jean-Jacques Milteau, harmoniciste français, pour ce générique qui s'appelle spécial 20, indicatif de l'émission Laval. C'est matinal, c'était sur Europe 1.

Oui, j'aurais cru que le disque était un peu plus ancien, mais non, ça date de 1980. C'est vrai que la pochette a un petit peu vécu, même si le disque est en bonne qualité encore. L'indicatif de l'émission Laval, c'est matinal sur Europe 1. Jean-Jacques Milteau à l'harmonica. Ça s'appelait Spécial 20. Et le blues tout aussi rythmé de Buddy Guy maintenant sur un 33 tours sorti, lui, en 1991. La chanson s'appelle Let Me Love You Baby. Et l'album Damn Right, I've Got the Blues, Buddy Guy.

Buddy Guy sur Radio Mercure, grand bluesman. Et à présent, on est en 1963 avec un 45 tours qui ne date pas de cette époque-là, mais qui a été réédité dans les années 80, où l'on voit sur la pochette arrière les Beatles qui reçoivent le groupe Les Missiles dans les studios Pathé Marconi. C'était à l'heure du thé. On est en 1963. Et Les Missiles, c'est un groupe de chanteurs natifs d'Algérie, d'Oran plus exactement, qui a sévi dans les années 60 et célèbre d'ailleurs pour une chanson qu'on va écouter tout de suite qui s'appelle Sacré Dollar, les missiles sur Mercure.

Les missiles sacrés de l'art en 1963 et après le rock des années 60, on va écouter un peu de rockabilly américain avec Marvin Rainwater qui est un musicien américain qui est né dans le Kansas et qui était chanteur, auteur, compositeur, musique country, rockabilly, musique américaine, essentiellement connu dans les années 50 pour ses tubes comme Gonna Find Me a Bluebird et puis Whole Lotta Woman, ce dernier titre figurant en première place des charts britanniques, et bien c'est le morceau que je vous ai choisi, extrait d'un album 33 tours compilation qui s'appelle Marvin Rainwater, Rocking Rolling Rainwater. Voici donc le fameux Whole Lotta Woman.

Sorti en 1958, Wolota Woman, c'était la version originale de son compositeur, interprétée par celui qui l'a écrit, Marvin Rainwater. Le son des années 80 et les 45 tours biscotte de Mercure avec le groupe Spargo à présent, 1982, Hip Hop Hop. Libre Parcours, l'émission des autres musiques.

un quintet composé d'une fille et quatre gars, le groupe Spargo avec Hip Hop Hop. Après Hip Hop Hop, voici 1, 2, 3. On est à la même époque, 1982, avec l'album de Jesse Green. Celui qui avait chanté, rappelez-vous, Nice and Slow, en 1977, je crois. Le voici ici avec All Time Boogie.

One, Two, Three, Let's Go. Extrait d'album All Time Boogie, c'était Jesse Green. Décidément, vous allez dire, il le fait exprès, Jean-Claude, il nous passe encore un deuxième générique d'Europe 1. Bah oui, bah, ça dépend comment c'est classé dans la discothèque. Hein. Je vous l'avais dit, on plonge tête baissée dedans et on découvre parfois quelques pépites. En voici une autre pépite, un autre générique de cette station périphérique. C'était dans les années 80, en 82 exactement, Ça va la vie, présenté par Maryse et Christian Morin, je crois, le clarinettiste. Christian Morin et Maryse qui nous présentaient Ça va la vie sur Europe 1. Ils avaient un générique composé par Alec R. Constantinos, ça s'appelle Full Moon Orchestra.

Full Moon Orchestra, composé par Alec R. Constantinos. Alors, je pourrais vous parler d'Alex R. Constantinos, mais ce sera une autre fois, car il y a beaucoup de choses à dire sur lui. C'était un précurseur en matière de musique disco dans les années 80. Il a fait pas mal de titres dont nous possédons quelques exemplaires, que nous gardons précieusement, car ce sont des disques également très rares. Ce sera pour une autre fois, et là, on va écouter une chanson que moi, personnellement, j'avais découverte par cette chanteuse, Ellen Page, qui nous interprète Memories. Alors, bien sûr, c'est une chanson Memory qui a été très connue quand elle a été chantée par Barbara Streisand. Mais ici, je vous propose de l'entendre en 1982, sur un 45 tours d'époque. Ellen Page, qui jouait d'ailleurs dans la comédie musicale Cats, duquel est extraite cette chanson Memory. Un petit 45 tours qui est un petit peu fatigué, mais qui mérite vraiment d'être réentendu sur cette antenne. Ellen Page.

Elle se défend bien, la petite Ellen Page, devant Barbara Streisand, avec sa version de Memory de la comédie musicale Cats, sortie en 1983. Chanson française dans Libre Parcours avec un 45 tours de Sarah Mandiano en 1989. Sortie chez Philips, ça s'appelle Ombre immobile. En tout cas, ça doit pas être l'ombre de Lucky Luke, c'est certain.

Sara Mandiano, que l'on connaît principalement plus pour sa chanson « J'ai des doutes » qui était sortie en 1991. Ici, c'était un album précédent duquel nous avons extrait cette chanson que l'on vient d'écouter, Sara Mandiano. Et maintenant, une autre chanteuse qui, elle, est un petit peu plus connue. Après Sara Mandiano, c'est Véronique Rivière qui a sévi entre 1987 et 2011. Elle a fait 6 albums et également œuvré pour le cinéma. Enfin, elle avait un papa qui était réalisateur de télévision, Alexandre Tarta. Et oui, c'était lui. Elle-même, elle a travaillé pour le cinéma. Elle a fait quelques téléfilms. Elle a chanté au Café de la Gare, qui était à l'époque animé par Romain Bouteille. On va l'écouter dans une chanson pleine d'à-propos qui s'appelle « Apartheid », jeu de mots. Ça s'appelle « Apartheid », interprété par Véronique Rivière. Le son des années 80, les vinyles de la station Mercure, c'est dans Libre Parcours et nulle part ailleurs.

personne ne broie du noir à part Ted. Véronique Rivière en 1987, jeu de mots fort à propos. Et après l'apartheid de Véronique Rivière, on ne pouvait passer qu'un groupe sud-africain avec ici les Malatini et Maotela Queens. La version originale composée en 1983 de Casette qui a été reprise bien des années plus tard, enfin quelques années plus tard, par Lizzie Mercier des Clous. Ça s'appelait « Où sont passées les gazelles ?». Voici la version originale du groupe sud-africain. Les Maotela Queens sur Mercure dans Libre Parcours.

le groupe Raft, Femme du Congo en 1988, le son des années 80. On va rester dans le son des années 80, mais cette fois-ci en 1984, avec un vinyle, un 33 tours. Ce sera notre page un peu classique, qui sera plus d'ailleurs jazz que classique, mais après les Femmes du Congo, une chanteuse noire qui n'est pas congolaise, mais qui est américaine. Elle est née dans le Michigan, depuis elle nous a quittés. C'est la cantatrice Jessie Norman, qui ici interprète un extrait d'une comédie musicale qui s'appelle The Boy from Syracuse, et qui avait été cette chanson Falling in Love with Love que nous allons entendre, qui avait été chantée entre autres par Frank Sinatra. Il y avait Hélène Merrill également comme chanteuse de jazz, et puis même Julie Andrews l'avait interprétée. Ici, je vous la propose par cette chanteuse, donc cette cantatrice, Jessie Norman, qui ici chante sous la direction de John Williams, le compositeur de la musique de La Guerre des Étoiles, pour ne pas le citer, ici qui dirige le Boston Pops Orchestra. John Williams et le Boston Pops, avec extrait de l'album With a Song in My Heart, Jessie Norman qui nous interprète Falling in Love with Love.

Oui, les amis, ça c'est de la voix. Jesse Norman avec Falling in Love with Love sur les platines de Mercure, un 33 tours Philips avec John Williams qui dirigeait le Boston Pops pour cet album consacré aux comédies musicales américaines interprété par Jesse Norman, un album Philips qui est aujourd'hui disponible en compact, si vous voulez le trouver, il existe. Ça s'appelle With a Song in My Heart. Et avant notre page d'humour pour terminer cette émission, je voulais vous passer un petit instrumental pour ne pas vous brutaliser juste avant d'écouter Eric Thomas, voici un extrait, encore une fois, un générique d'émission pour Europe 1. Ça s'appelle Fade Out. C'était composé dans les années 80 par Jean-Claude Petit pour l'indicatif de l'émission Croque Soleil, qui était à l'époque présenté par une certaine Viviane.

0: Fade Out, indicatif de l'émission Croque Soleil sur Europe 1. Vous êtes sur Mercure, bien sûr. Et après cette petite instrumentale, on va retrouver notre page d'humour pour terminer cette émission avec Eric Thomas, qui a complètement disparu de la circulation. Il avait été rendu célèbre par l'émission La Classe, je crois, sur France 3. C'était, à l'époque, c'était FR 3. On l'écoute avec La Première Fois. Putain con, c'est Eric Thomas.
1: Oh, la première fois que c'est quelque chose. Bon, je me souviens, on était montés à la capitale, quoi, à Pau. Pourquoi il y en a une autre, quoi. On était tous partis en mobylette, sauf moi, parce que ma mobylette était en panne. On jetait son porte-bagage de mon copain Bataz. Bon, t'as l'air con, son porte-bagage. Tant soit peu que t'as les jambes dans les sacoches, t'as tout gagné. Quoi. Et j'avais les jambes dans les sacoches. Quoi. Bref, on arrive là-bas, quoi, la copine de Bataz, qui était venue avec sa grande sœur, qui était en fac à Pau. Putain, qu'elle était belle, comme belle, je sais pas moi, belle. Comme une sacoche à franges, j'avais de la peau de léopard. Elle avait des yeux verts, quand elle me regardait, je tremblais tellement que je riais double. J'étais amoureux fou dans le genre, je me marie, j'ai des gosses, que j'en pouvais plus. Bref, on te voit spectacle. On a rigolé, qu'on est mal au ventre, comme si d'habitude un litre de pastagas avait la bouteille. Moi, surtout, je déconnais à fond, comme ça. Faut pas qu'elle remarque que j'étais amoureux, quoi. Ouais, t'as l'air con, mais ça passe, quoi. Mais qu'est-ce que t'as l'air con, putain. On ferait quoi, Bataz et ça va avec sa copine sur le porte-bagages, puis moi, paf, quoi. À pâte d'équerre, quoi. Et c'est là que Bernadette, ça s'appelait Bernadette, quoi, elle me dit, si tu veux, je te ramène, quoi. Oh, putain, quoi. Je t'avais les jambes de coton qui se battaient avec des paquets de chamallow, quoi, putain. J'ai pas eu le temps de répondre, je me suis retrouvé assis dans la voiture, quoi, j'avais le cœur qui battait à fond dans la culotte, quoi. Surtout au moment où elle est arrivée, quoi, elle avait une mini-jupe blanche, quoi, sur des cuisses fines, bronzées, comme des gambas, quoi. Moi, j'avais tellement chaud qu'on m'aurait donné un verre d'eau et s'évaporait avant même que je le boive. J'étais amoureux fou, quoi, comme les chiens quand ils traversent la route. Ils regardent ni à droite ni à gauche, quoi. Moi, c'était pareil, quoi. J'étais là, j'avais tout oublié, mon blouson, mon casque, tout, quoi. Bref, quoi, j'étais amoureux. On te parlait la cacune, quoi. T'avais le schtroumpf qui battait la mesure, quoi. Oui, t'as toujours le schtroumpf dans les bagnoles, quoi. À ce moment-là, elle me met la main sur la cuisse. Oh putain, quoi. Le jet d'étoile compact dans la gueule, vissé. Heureusement que c'est elle qui parlait, parce que moi, si j'aurais dû parler, j'aurais fait une espèce de gargouillis vers mon vieux canard en ébullition. On t'arrive dans la cité où des filles, quoi, elle garde sa quatrelle, quoi, et là, elle me passe le bras derrière le cou. Moi, tel le robot bio-ionique moyen, quoi, paf, je lui mets la main sur la cuisse chaude et je regarde droit devant moi, quoi, une façade de baraque dont j'avais rien à foutre comme de l'an 40. Au bout de moi, c'est comme ça, là. Elle me dit, ça va, quoi. Et là, je sais pas ce qui me prend, quoi, je commence à te lui raconter tous les spectacles qu'on avait vus ensemble. Heureusement qu'on a fait à la messe.
2: Je vais pas vous raconter, quoi.
1: En fait, je me dégonflais et elle s'est commencé à la gonfler sérieusement. Et c'est là, comme plein au milieu de mes propos frénétiques, quoi, elle me rouille une gamelle dans le genre, si je te bouffe la tête, passe-moi le gant éponge. C'était l'amour passionné. C'était la première fois que je sortais avec une fille plus vieille que moi, quoi.
2: Une femme mûre, quoi,
1: qui descend de l'arbre quand elle le veut, quoi. Ah ouais, ah ouais. Oh oui, je savais que ça allait se faire. Elle me prend ma main et on monte dans sa pub universitaire. Putain, sa pub, c'était un palace, quoi. Bon, y avait rien, quoi. Et c'était un palace, quoi. Tout en me servant à boire, quoi. On écoutait Darcy on the Moon, quoi. Moi, je faisais le mec à l'aise, version je me croisais les gens en me coinçant les joyeuses. Ouais. Non, non, parce que c'est très, très dur de se croiser les gens quand on est assis à même le sol, quoi. C'est pas que j'avais l'air con, mais c'était bien imité, quoi. Hop, c'est tout. D'autant plus que pour me donner une contenance, quoi, tout en buvant mon whisky, je me gavais de chips, de cacahuètes, en mâchant mon chewing-gum et en fumant une clope, quoi. J'aurais dû parler, j'aurais fait du pudding, quoi. C'est là que le revient, quoi. Elle avait un décolleté à te décapsuler une bouteille de Perrier, quoi. Oh, putain. Moi, rien que de voir un bout de son sein, à la limite, j'avais tout fini avant même de commencer, quoi. Elle arrive et me dit, tu as déjà fait l'amour, quoi.
2: Oh, putain. Oh, le paquet de brume sur la gueule, je faisais la météo à moi tout seul, quoi. Je clignotais tous les côtés, j'avais la clé qui pétait et tout, quoi. J'étais là,
1: Pas de problème, ouais.
2: Je fais que ça, quoi.
1: Je sais pas, c'est le fait de me retrouver dans le lit et de sentir son corps tout chaud contre le mien, quoi. C'est bien simple. J'ai pas eu le temps d'enlever le slip, j'avais plus qu'à le remettre, quoi. Oh là. Heureusement qu'elle m'a dit que c'était pas grave, sinon je me suicide au Ricard, quoi. Alors après, attention. On s'est rattrapé, quoi. On n'arrêtait pas, quoi. Elle ouvrait la porte d'un placard, boum, on fêtait ça, quoi. Elle compose un verre sur la table, elle bim, rebelote, quoi. On prenait une douche, ah ouais, elle était les deux dedans. Elle ramassait un classeur, paf, c'était Broadway, quoi. 3 jours et 3 nuits non-stop, quoi. La première fois que je suis descendu en bas, les gens me regardaient comme ça. Comme si ça savez. En fait, la première fois, c'est un peu comme la première cuite, quoi. C'est toujours génial au démarrage. Après, on est malade, mais on n'a qu'une envie, c'est recommencer, quoi. En fait, la première fois, tu rentres, t'es un gamin, tu ressors, t'es toujours un gamin, et tu te prends pour un homme.
0: La première fois, c'était Éric Thomas, humoriste un peu oublié. Tellement oublié qu'il ne passe même pas sur Rire et Chanson, c'est pour vous dire. Mais nous, on a décroté nos disques pour vous cet après-midi. Et vous passez, entre autres, ce sketch d'Éric Thomas, comédien, humoriste, qui travaille beaucoup pour le cinéma. Il fait principalement des téléfilms et il joue dans quelques films. On l'a notamment vu en tant qu'acteur, hein, bien sûr, dans Astérix aux Jeux Olympiques en 2008. Et puis, quelques films comme Le Cousin d'Alain Corneau en 97, ou alors un film un peu plus dramatique en 1990, Jean Galmot, aventurier, mis en scène par Alain Maline. C'est donc Éric Thomas qui clôture cette émission consacrée aux autres musiques et aux autres sketchs, pourquoi pas. Alors, une émission que vous pouvez retrouver en podcast sur la plateforme radiomercure.fr. Vous pouvez écouter dans le monde entier cette émission sur votre portable, sur votre ordinateur. Et on se retrouve la semaine prochaine pour encore une autre série d'autres musiques. D'ici là, portez-vous bien et je vous dis à dans 8 jours pour, en tout cas, cette émission Libre Parcours.

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0: Monsieur. Monsieur Lamastre. Vous pouvez me suivre.
1: Voilà. Ça a pris pas mal de temps, dites-donc.
0: Oui. T'as un drôle de client aussi, le Venaco.
2: Tête de l'art et tout, hein.
0: Et on peut pas obliger un prisonnier à venir au parloir, hein. Faites attention à la marche. Elle est d'autant plus mauvaise si on a une autre derrière. Et qui vaut rien non plus.
1: Ah bon?
0: Ah ouais, ça, un drôle de client, Antoine Venaco. Méfiez-vous à pas buter de la tête.
1: Ah, oui, ah. Un peu plus. Ouais. C'est aussi traite que les châteaux de la Loire, votre établissement, maintenant.
0: Mais on fait rien pour les prisons, mon pauvre monsieur. On loge le monde, on fait de l'école, du commerce, de l'autoroute, n'importe quoi. Et pour de la belle prison, pensez-vous. Il y a encore que l'étranger pour nous donner l'exemple. Là, c'est pas difficile. Travailler dans des endroits pareils, moi, des fois, j'en ai honte. Vous méfierez aussi de pas glisser au bout du couloir, hein. Mais pour en revenir à Venaco, j'appelle ça une soupe aux lèvres. Un teigneux. À ce coup-ci, on y est.

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0: Monsieur. Monsieur Lamastre. Vous pouvez me suivre.
1: Voilà. Ça a pris pas mal de temps, dites-donc.
0: Oui. T'as un drôle de client aussi, le Venaco.
2: Tête de l'art et tout, hein.
0: Et on peut pas obliger un prisonnier à venir au parloir, hein. Faites attention à la marche. Elle est d'autant plus mauvaise si on a une autre derrière. Et qui vaut rien non plus.
1: Ah bon?
0: Ah ouais, un drôle de client, Antoine Venaco. Méfiez-vous à pas buter de la tête.
1: Ah, oui, ah. Un peu plus. Ouais. C'est aussi traître que les châteaux de la Loire, votre établissement, maintenant.
0: Mais on fait rien pour les prisons, mon pauvre monsieur. On loge le monde, on fait de l'école, du commerce, de l'autoroute, n'importe quoi. Et pour de la belle prison, pensez-vous. Il y a encore que l'étranger pour nous donner l'exemple. Là, c'est pas difficile. Travailler dans des endroits pareils, moi, des fois, j'en ai honte. Vous méfierez aussi de pas glisser au bout du couloir, hein. Mais pour en revenir à Venaco, j'appelle ça une soupe aux lèvres. Un teigneux. À ce coup-ci, on y est. Après le règlement...
1: Ouais, je suis au courant.
0: Oui, on va. Dès l'instant que vous avez l'autorisation, je me doute bien que... Hein. Bon. Quand ce sera l'heure, je viendrai vous chercher.
1: Oui, merci.
0: C'est peut-être un journal d'aujourd'hui que vous avez dans la poche, là.
1: Ben oui, si vous fait envie. Tenez.
0: Ah, c'est pas de refus. Non, le journal, dans mon métier, ça renseigne bien. Parce que les clients, c'est rare, je les ai pas rencontrés d'abord dans un journal. Voyez-vous? Je vous le rendrai tout à l'heure.
1: Allez.
0: Tiens, lève-la, votre zigoto. Eh ben, je vous en souhaite.
1: Monsieur Venaco, j'ai demandé à vous voir. Et je vous remercie d'avoir accepté.
3: Qui êtes-vous?
1: Ah, évidemment, ça serait plus correct que je me présente, mais enfin, je pense pas que mon nom...
3: Pierre Lamastre.
1: Ah, c'est vrai. Je vous disais que l'administration a dû vous le communiquer.
3: Oui.
1: Et ça ne vous dit absolument rien?
3: Non.
1: Et pourtant, vous avez accepté?
3: Oui.
1: En somme, c'est la curiosité.
3: Oh, quand on vit depuis 2 ans et 67 jours dans une cellule, c'est même plus de la curiosité.
1: Oui, je comprends. Puis encore ici, c'est correct. Il y a des centrales à infiniment...
3: Qui vous envoie?
1: Pardon?
3: J'ai pas de famille. J'ai plus d'amis. Qui vous envoie?
1: Bon, on connaît pas toujours ses amis.
3: Dans mon cas, si. Mon procès a duré assez longtemps. Il y a eu assez d'audience, assez de témoins. Et j'ai assez de mémoire pour dire que je n'ai plus d'amis. Pas un!
1: Hein?
3: Alors?
1: Ben, je pourrais vous raconter des tas d'histoires comme aux autres. J'ai tout un répertoire pour briser la glace.
3: Et pour les grilles? Vous avez quelque chose dans le répertoire pour faire sauter les grilles?
1: Ça, la visite, la conversation. Et j'appartiens à une œuvre de visiteurs des prisons.
3: Ah! Oh là là! Moi, je me disais aussi, on a de la morale à revendre, non? 2 fois par semaine?
1: 3.
3: 3 fois par semaine, on se fait une belle petite âme, bien instiquée. On se met dans la bouche 2 ou 3 sermons pour récidiviste et en route. Comme un petit Saint-Vincent de Paul.
1: Bah, il y a de ça, monsieur Venaco. Pour les autres, oui, il y a de ça. Mais pas pour vous. La visite d'aujourd'hui, je la prépare depuis près de 2 ans. Exactement depuis le 12 juin, quand je suis sorti du palais de justice, il y a 2 ans.
3: Qu'est-ce que vous voulez dire?
1: Je savais que je vous intéresserais. Depuis le jour de votre condamnation. Ouais. Ça m'a pris comme une vocation, si vous voyez ce que je veux dire. Alors je me suis juré de vous revoir plus tard, quand votre affaire serait un peu tassée. Je suis ouvrier boulanger de mon métier, monsieur Venaco, mitron. Alors, j'ai du temps libre dans la journée. Alors, je me suis inscrit à l'œuvre. Parce que la charité, c'est comme la boulangerie, ça ne s'improvise pas. Alors, j'ai fait mon apprentissage. Ce qu'on peut dire, ce qu'on peut pas dire, pourquoi ci, pourquoi ça, vous savez. J'ai mis le temps, mais ça y est, je suis au point. J'ai mes entrées un peu partout. Et je suis même connu maintenant à l'œuvre. Je crois qu'on m'aime bien. Alors, les cas difficiles, bon, on me les met de côté. Et puis... Ah ben, puis il y a autre chose.
3: Ah.
1: Oui. Parce que les mitrons, c'est spécial. Ça ne vit pas aux mêmes heures que les autres gens. Hein? Alors moi, je rentre à me coucher toutes les nuits à 2h du matin. 2h, on va 2h, 2h30. Et la nuit où Marcelin Dorian a été tué, je suis passé devant chez lui vers 2h30 du matin. Puis un peu plus tard, devant votre domicile. Ah ben, c'est une coïncidence, quoi. Rappelez-vous, il y a un type qui vous a demandé du feu sur le pas de votre porte. Un type pas grand, mal rasé, les yeux cernés, les tempes grises. Ah, oui, c'est, je vois que ça vous revient. Hein. Avec un béret. Vous me reconnaissez?
3: Ouais, mais c'est pas vous. C'est pas vous, il était plus vieux que vous, quoi, la cinquantaine.
1: Quand ça sort du fourni, un mitron, vous savez, c'est rare que ça fasse pas beaucoup plus que son âge. La fatigue, d'abord. Et puis la farine, hein?
3: Oh. Mais oui, mais vous... C'était... Oui, je vous remets.
1: Ah, ah.
3: Pendant l'instruction et le procès, j'ai tout fait pour qu'on recherche ce témoin. Et c'était vous.
1: Mais...
3: Et vous assistiez aux audiences. Et vous n'avez rien dit.
1: Bah, de parler devant le monde, c'est un supplice pour moi. Mais ça changeait pas grand-chose.
3: Mais tout. Ça changeait tout. Ça prouvait qu'à l'heure présumée du meurtre de Dorian, j'étais devant ma porte. À plus d'un kilomètre de distance.
1: Non, 1,5 km d'après le plan de Paris.
3: Alors?
1: Bah, vous savez, le 1500, il y a des garçons qui peuvent le courir en moins de 4 minutes. Bah, à pied. Pour moi, c'était des tonnes d'ennuis, et pour vous, bah, j'ai pas à vous juger, c'est fait. Mais vous aviez un passé, disons, compromettant. Pour influencer le jury, il aurait fallu autre chose que mon témoignage.
3: Petit salaud.
1: Comment?
3: Petit ordure. Mais...
1: Oh, si vous commencez sur ce pied-là, moi je m'en vais, hein. Et, bon, je vais m'expliquer loyalement. Mais alors il faut qu'on y mette chacun du sien, tous les deux, parce que je veux bien vous aider, Venaco, mais attention, hein. Hein, les portes, les rues, les arbres, la liberté, c'est de mon côté que ça se tient. Ouais, j'appelle, je sors. Vous pouvez pas en dire autant. Et si je pars, je reviendrai jamais. Et vous n'en saurez pas davantage. Ça serait comme si je n'étais pas venu.
3: Enfin, mais qu'est-ce que vous voulez? Qu'est-ce que je vous ai fait?
1: Je vous avais prévenu qu'on perdait trop de temps. Alors maintenant, il faut que je vous laisse.
3: Oh non, s'il vous plaît, non. Jurez-moi que vous reviendrez.
1: Mais oui, voyons, la semaine prochaine. Hein. Ah, au fait, vous aimez les oranges? Bon, eh ben, je vous en apporterai. Y a un point sur lequel je me permettrai d'attirer votre attention, monsieur Venaco. Si vous aviez l'intention d'avertir quelqu'un, la police, le juge, enfin, sait-on jamais, on fait si joli petit micro aujourd'hui, alors dites-vous bien que je n'hésiterai pas à dire de très vilaines choses sur une demoiselle que vous aimez beaucoup.
3: Catherine?
1: Oui, Catherine. Alors soyez raisonnable, nous nous mettons d'accord, vous êtes libre, et la jolie Catherine vous attend à la porte. Sinon... Non. Réfléchissez. Posez-vous quelques questions, au hasard. Est-ce que ça vaut vraiment le coup de retrouver la campagne, par exemple, la jolie campagne toute verte, le croissant chaud du petit déjeuner, les jeunes personnes, Bon, alors vous réfléchissez. Et c'est terminé pour aujourd'hui.
4: Gardien ?

0: J'ai réfléchi, Lamastre. Je pense qu'on va pouvoir s'arranger.
1: Ben voyons.
0: À une condition.
1: Ah, vous posez une condition, vous ?
0: Moi. Ouais. Oui, moi. Et plus d'une même.
1: Ah, vous avez retrouvé vos nerfs, Venaco, j'aime autant. Vous me faisiez de la peine l'autre jour, vous paraissiez résigné. C'était plus la prison, c'était la trappe.
0: Il n'y a qu'une chose que vous pouvez espérer de moi dans ma situation.
1: Oui ?
0: Du fric.
1: Beaucoup de fric.
0: Combien ?
1: Tout.
0: Ça ne veut rien dire, tout. Ça ne veut absolument rien dire.
1: Eh bien, si ça ne voulait rien dire, vous ne seriez pas aussi excité.
0: Combien ? Allez, dites un chiffre. Dites un chiffre.
1: D'après les journaux, les hold-up, vous avez rapporté... Je vais vous donner le chiffre en ancien franc. Je pense que la prison ne vous a pas familiarisé avec les nouveaux.
0: Allez, ça va. Allez, j'attends.
1: 47 806 000 francs.
0: 10 millions. Pas un rond de plus.
1: Quoi, 10 millions ?
0: Tu me fais sortir et je te donne 10 millions.
1: Ah non, mais alors on se comprend pas du tout, Venaco, non. Pas du tout. Moi, je viens pas vendre du tapis, là.
0: Mais enfin, quoi ? 10 millions, c'est 10 millions. J'ai risqué ma peau, moi. Ma liberté.
1: Et pourquoi pas mon honneur pendant que vous y êtes ? Quand vous avez assommé le convoyeur qui transportait la paye des papeteries du sac, vous êtes pas dit 10 millions, c'est 10 millions ? Ni vous, ni votre ami Dorian, vous avez pris le sac, un point c'est tout. Mais moi c'est pareil, moi je prends le sac.
0: Mais enfin, bon Dieu !
1: Vous devinez bien que je vais pas vous demander un chèque. Mais tout simplement de me révéler l'endroit où vous avez caché le magot.
0: Rien à faire, des nèfles. C'est même pas la peine de continuer à discuter.
1: Oh, 10 millions, c'est une plaisanterie, non ? On va pas loin avec 10 millions. Et puis moi j'ai l'impression que quand vous sortirez, plus je serai loin, mieux ça sera pour ma santé. Je me trompe ?
0: Je te retrouverai. De toute manière, si nous sommes un jour du même côté des grilles, je t'en retrouverai.
1: Ah, on croit ça, mais la haine, c'est comme l'amour. Tant qu'on n'a rien d'autre à faire, c'est le nombril du monde. Une affaire d'oisifs. Dehors, vous aurez de l'occupation. Hein? Oh, la vie n'a pas tellement baissé en 2 ans, vous savez.
0: Allez, on partage. Moitié-moitié.
1: Vous êtes idiot, quoi. Hein? Tout. C'est 2 moitiés. Oh, vous referez vite. Tant qu'il y aura des fins de mois, des usines, des banques et des sacs de billets dans les camionnettes qui naviguent en fin de mois entre les banques et les usines, vous aurez du pain sur la planche.
0: La ferme ! Mettons que je marche.
1: Hein ?
0: Ça se passe comment ?
1: En gros ou avec les détails ?
0: En gros.
1: En gros, bon. Eh ben, c'est très simple. Oh, zut, j'y pense d'un seul coup.
0: Quoi ?
1: C'est idiot, j'ai oublié vos oranges.
0: Vous m'en paierez tout ça, Lamastre. En plaque.
1: Oh ouais, vous allez pas vous fâcher pour des oranges, hein. Surtout à cette saison. C'est la grosse peau, les pépins et tout. Ah bah, non, qu'est-ce qu'on disait ? Ah oui, oui. Alors vous m'indiquez à quel endroit vous avez planqué le sac. Je le récupère, je me mets en sûreté, et j'envoie une lettre au procureur de la République. Un petit mois plus tard, vous êtes libre.
0: La lettre d'abord, avec accusé de réception. Tu me montres l'accusé et je te donne la planque.
1: Tiens, mon œil, c'est trop facile. Vous me prenez pour le dernier des imbéciles, non, l'argent d'abord.
0: Et je suis roulé, tu fous le camp avec et je tire mes 20 ans.
1: Bah, le commerce est fondé sur la confiance.
0: Justement, j'ai pas confiance.
1: Quoi ? Casier judiciaire vierge, j'appartiens à une œuvre humanitaire, je travaille régulièrement, je suis breton. Qu'est-ce qu'il vous faut de plus ? Des certificats, un bon de garantie ? Vous oubliez que c'est moi qui fais affaire avec un truand, hein, attention. Il y a un voyou dans l'opération,
0: mais... Fous le camp ! Mais fous le camp !
2: Qu'est-ce que c'est que ça ?
0: Ce type est une crapule !
2: Qu'est-ce que ça veut dire ?
0: Il sait que je suis innocent ! Moi, je veux voir mon avocat ! Je veux le voir !
2: Mais qu'est-ce que ça signifie ?
0: Hein ? La paix, quoi !
3: Non, mais dis donc !
0: Ce type est pourri jusqu'à l'os, il profite, tiens, que je sorte ! Tiens, dans 10 ans, mais dans 20 ans !
3: Mais en tout cas, cette semaine, t'iras au trou ! Pas de récréation ! Et pas de cinéma ! Pas de cinéma ! Le trou.
2: Non, mais sans blague.
1: Non, écoutez, non, je vous en prie, lui faites pas d'histoire, c'est sûrement ma faute.
0: Oh, sa faute, saleté. Tout cœur, là, c'est sûrement ma faute, hein.
1: On voit quelque chose qui l'aurait énervé. Un mot de trop, ça part vite. Tenez, reconduisez-moi, s'il vous
3: plaît. Oui, mais je porte tout de même le motif, il y coupera pas.
0: Ah oui, hein, le motif, tiens, mais dis-lui, la mastre, dis-lui, quoi, un peu de cran. Donne-lui le motif.
1: Bah, c'est peut-être parce que j'ai oublié ses oranges.
2: Bah, venez, mais laissez tomber.
1: Venaco, alors, si vous avez une commission à faire à Catherine, dites toujours, hein, moi, j'ai pas de rancune.
0: Catherine, mais. Bah c'est vrai quoi, Catherine.
2: Vous venez ?
1: Oui, pas
0: pourquoi n'a-t-elle jamais écrit ? Pourquoi elle n'est jamais venue ?
1: Oh, bah, comment, vous savez pas?
2: Non, mais...
1: Non, non, laissez-nous une minute, s'il vous plaît.
2: Quoi?
1: Non, s'il vous plaît, non, je vous le demande, une minute.
2: Bon, bah, vous avez du bon cœur de reste, vous, au moins. À votre place, moi, enfin. On s'en fait pas, hein.
1: Non, merci.
2: Mais je suis pas loin, hein. Au premier gros mot qui me tombe dans l'oreille, cric-crac, je l'embarque. Bon.
0: Alors, Catherine. Vous l'avez revue?
1: Mm-hmm.
0: Qu'est-ce qu'elle fait?
1: Des pantoufles.
0: Des quoi?
1: Des pantoufles, des espadrilles. C'est ce qu'elles font à la roquette, quoi.
0: Catherine!
1: Mm-hmm.
0: Mais pourquoi? Pourquoi?
1: Ben après le procès, elle s'est retrouvée toute seule, forcément, puisque vous... Hein? Enfin, j'insiste pas. Enfin, une fille comme elle, vous imaginez tout de suite qu'elle aurait pas eu besoin des petites annonces pour vous remplacer.
0: Je vous en supplie, Lamastre. Je vous en supplie, vous et moi. Bon, c'est une histoire d'homme. Vous tenez le bon bout dans un sens. J'admets, j'encaisse. Mais Catherine, c'est la seule chance de propreté pour un type comme moi. Elle était au courant de rien, je vous le jure. Pour elle, j'étais un garçon bien, très bien. Alors ne skatez pas tout, quoi. Comprenez au moins ça. Enfin, une gosse de 20 ans, la roquette. Oh, c'est pas possible. C'est pas possible. Elle n'était citée au procès que comme témoin de moralité. Elle a toujours cru à mon innocence. Elle savait que j'avais eu une jeunesse... pas tout à fait recommandable,
1: non,
0: d'accord.
1: Vous vous emballez, là. C'est rempli de contradictions, votre histoire. Hein? Un type très bien avec un passé pas tout à fait recommandable, c'est difficile à concilier.
0: Bah, disons que... Enfin, un type très moche dont elle espérait refaire un type très bien, quoi. C'était mon dernier coup, quoi, je vous le jure. Je vous le jure sur sa tête, sur ce que vous voudrez.
2: Ça va, là-bas?
1: Oui, ça va. Bon. Merci. Juste une saute d'humeur, non, c'est fini.
2: Bon, mais oh, hésitez pas, hein.
1: Non, vous êtes gentil, merci.
2: Bon,
1: alors maintenant, grouillons un peu tous les deux, hein.
0: Oui.
1: Catherine a été condamnée environ 2 mois après votre affaire. Chèque sans provision. Sursis, elle a remis ça 1 an ferme.
0: Oh.
1: Plus les complications, insultes au tribunal, etc., etc. Elle y est peut-être encore.
0: C'est effrayant. C'est tellement différent. Bah, vous êtes sûr? C'est la même Catherine, quoi. Catherine Vacarès.
1: Mm-hmm. Sûr et certain. Oui, je visite chez les femmes aussi. On a parlé de vous.
0: Qu'est-ce qu'elle vous a dit de moi?
1: Elle m'a fourni quelques détails qui manquaient.
0: Des détails?
1: Sur le hold-up des papeteries.
0: Vous êtes cinglé, non? Mais je vous dis qu'elle était au courant de rien. Moi, je me cachais d'elle. J'ai jamais dit un mot là-dessus.
1: Même les légitimes font les poches de leur bonhomme. Elle a pu dégoter un indice, enfin...
0: Vous me cachez quelque chose, la Mastre. Vous me cachez quelque chose.
1: Bon, alors tant pis, je mets les points sur les i. Ça va vous faire mal, Venaco. Ça va vous faire mal, hein? Je peux encore me taire.
0: Non, allez, plus maintenant. Non, allez-y.
1: Vous étiez 2 à avoir préparé le coup.
0: Oui.
1: 2 à connaître certains détails. Alors, je vais vous en donner un très précis. Quand la camionnette revenait de la banque, elle modifiait chaque fois son itinéraire, vrai? Bon. Il y avait 6 itinéraires que vous aviez contrôlés tous les 6. C'est juste?
0: Oui.
1: Vous aviez fait une tentative le mois précédent, mais elle a échoué parce que cette fois-là, l'itinéraire était trop dangereux pour vous. Juste?
0: Oui.
1: Aucun journal n'a fait allusion à ces détails. Personne n'en a parlé au procès. Vous n'avez rien dit à Catherine?
0: Non.
1: Et c'est pourtant elle qui me les a révélés, tout innocemment, en parlant de votre histoire. À part vous, Venaco, vous ne voyez personne qui ait pu la mettre au courant? Parce qu'elle m'a l'air d'en savoir long, la jolie Catherine. Hum? Personne?
0: Dorian? C'est... Enfin, ils se connaissaient à peine, quoi. Moi, j'avais dit que c'était un copain de régiment. Ils ne sont jamais rencontrés en dehors de moi, en fait, de ma présence.
1: Hôtel Missouri. Rue du même nom, numéro 14. Je vais demander au patron s'il se souvient de monsieur et madame Dorian. Vous verrez que la madame en question, elle vous rappellera quelqu'un.
0: Catherine.
1: Hmm?
0: Catherine et l'autre ignoble.
1: Ah, ça je vous avais prévenu, Venaco. Hein. Que ça vous fasse mal, je savais. Mais au moins ça vous donnera peut-être envie de sortir. À cause du fameux truc qui se mange froid. Viens. Non, vous inquiétez pas, Venaco, nous reparlerons de tout ça. Vous inquiétez pas. Hein? Carrière!

0: Eh bien, mon brave monsieur, vous avez de la constance. Hein.
1: Bon, c'est un cas tellement spécial. Et pour moi, c'est d'un intérêt que vous n'imaginez pas.
0: Il faut croire, oui. Faites attention à la marche, elle est d'autant plus mauvaise qu'il y en a
1: une autre derrière qui vaut pas grand-chose non plus. Je sais, merci.
0: Ah, c'est vrai, j'oubliais. C'est la combienième de fois que vous venez?
1: Bon, 4e ou 5e.
0: Oh là là.
1: Et il est comment, ce moment, mon ami Venaco?
0: Ah, je peux pas vous dire, c'est pas mon rayon. Je fais le parloir, moi, c'est bien suffisant. Hein? Pour ce qu'on me paye. Et avec mes jambes, dans ces humidités.
1: Ah, inutile de monter, hein, je connais le chemin.
0: Ah bon?
1: Il est prévenu?
0: Ouais.
1: Bon, c'est parfait. Ah, le journal?
0: Ah, c'est pas de refus. Mais dites, puisqu'on cause lecture, hein, des fois, à l'occasion, une Bible, vous en portez aux prisonniers, hein?
1: Oui.
0: Ah, ça serait possible? Vous êtes placé, vous, pour les Bibles.
1: Bah, une Bible, pour qui?
0: Bah, pour moi. Je vais sur 60. Alors, c'est peut-être temps que j'y mette le nez un bon coup, hein. Mais en attendant, marche pour le journal.
1: Venez.
0: Merci.
1: Allez, au fait, j'y pensais plus. Oui. Vous m'en voudrez pas, j'ai déjà fait les mots croisés.
0: Ah? Oh, bah... Ah, mais au crayon, y a pas de mal, j'ai une bonne gomme. Non, non, merci.
1: Bah, vous êtes pas compliqué, vous, au moins. C'est bien, ça.
0: Les compliqués, un jour ou l'autre, ils finissent dans nos établissements.
1: Ah, ouais. Ah bon?
0: Je dis la vérité. C'est rien que des compliqués dans les prisons. Sauf le personnel.
1: Bon, à tout à l'heure.
0: À tout à l'heure. Ah, dites.
1: Ouais.
0: Si des fois il piquerait encore une crise, le Venaco.
1: Ah, ben j'appellerai, je vous le promets.
0: Bon.
1: Oui, mais je crois que c'est terminé.
0: Ah
1: je crois qu'il commence à comprendre.
2: Pas chic de me faire attendre, Lamastre.
1: J'en finissais plus avec le gardien.
2: Ben moi, c'est pareil, figurez-vous, j'en finis plus avec eux.
1: Le cœur à la plaisanterie, mais qu'est-ce qui vous arrive?
2: Oh, ben, j'ai toujours été comme ça. Jusqu'au moment de plonger, j'ai des petits nerfs, et... puis après.
1: Vous avez plongé?
2: Ça dépend. Je demande à voir les cartes. Si réellement elles valent le coup, ouais, je plonge. Mais j'en veux pour mon argent.
1: Oh, ayez pas peur, vous serez gâté. Alors voilà ce que je vous propose.
2: Non! Non, Lamastre, non. Aujourd'hui, les questions, c'est moi qui les pose.
1: Ah. Correct.
2: Le fameux soir, l'homme au béret, c'était vous.
1: Mmh. Bon.
2: Vous me retrouvez devant chez moi vers...
1: 3h moins le quart du matin.
2: Ouais. Et à 2h30, vous étiez devant la porte de Marcelin.
1: Oui.
2: Mmh. Il y a moins de 2 kilomètres d'un point à l'autre. Vous l'avez dit vous-même, une rigolade. Je pouvais tuer Dorian et me trouver un quart d'heure plus tard devant mon domicile.
1: Exactement. C'est d'ailleurs ce qui m'est arrivé.
2: Et cependant, vous comptez m'innocenter avec ce simple témoignage?
1: Oh, bien sûr que non. Non, j'ai autre chose en réserve.
2: N'empêche que si vous aviez témoigné qu'à 3h moins le quart, je sortais de mon domicile. J'étais blanc. Et ça... C'est ce qu'il faut m'expliquer maintenant. Mais pourquoi, bon Dieu? Pourquoi n'avoir rien dit?
1: Vous ne sortiez pas de chez vous. Vous rentriez. Nuance. N'oubliez pas qu'à 2h30, j'étais devant la porte du pauvre Marcelin. À l'instant précis où quelqu'un...
2: Non, tu m'as vu sortir.
1: Ah, là, nous y sommes. Je vous vois et je vous suis. Oh, pas exactement. Pas tout à fait une filature. Parce que vous cavalez, malgré le gros paquet que vous avez sous le bras...
2: J'ai pas osé prendre un taxi.
1: Ben, je vous en félicite. Dans tous les romans policiers, le chauffeur de taxi est la perte de l'assassin.
2: Mais j'ai pas tué Dorian.
1: Non, non, on reviendra sur ce détail. Hein? Donc, vous cavalez, et moi, si je prends votre foulée, je suis repéré illico. La boulangerie est à 2 pas.
2: Ben, t'es pas de service.
1: Non, laissez-moi parler, Venaco. Il n'y en a que pour vous, là. Bon, la boulangerie est à 2 pas. J'ai les clés, je prends le vélomoteur et j'arrive devant votre porte 2 ou 3 minutes plus tôt que vous.
2: Tu connaissais mon adresse?
1: En même temps que le vélomoteur, j'avais récupéré mon béret dans le fourni, mon vieux béret enfariné. Hein, rappelez-vous, il pleuvait ce soir-là, une petite pluie fine, froide. Mais je supporte pas la sinusite.
2: Enfin, bon sang, mais bon sang. Mais c'est invraisemblable, quoi. Tu pouvais pas deviner ce qui venait de se passer.
1: Deviner? Non, non.
2: Bon, bah alors, pourquoi me suivre?
1: Pas vous, Venaco. Pas vous. Le paquet. Sous votre bras.
2: Quoi? Tu savais ce qu'il y avait dans le paquet?
1: Eh oui. Depuis le hold-up, je savais qu'il avait fait le coup. C'était la chance de ma vie. Un petit hasard de rien du tout et... La gamberge, hein? Non, mais je vous l'ai dit, la boulangerie est à deux pas de chez Dorian. Je suis toujours à l'heure, ponctuel. Un peu en avance même. J'aime bien traîner en allant au boulot, regarder tous les trucs formidables qu'il y a dans les vitrines, les appareils photos, les fringues, les fusils de chasse.
2: Ouais, c'est pas le moment de me faire le catalogue des rêves du petit Bitron. Hein,
1: bon, allez. Bref, alors, je suis en avance, il pleut.
2: Encore ?
1: Oui, j'y peux rien, c'est la saison. Hein. Alors je m'abrite, et c'est ça le hasard. Je m'abrite chez Dorian, dans sa cour.
2: Quoi ?
1: Dans sa cour ? Je me dis, ça va pas durer, dans 5 minutes, le plus gros sera tombé, j'ai le temps. Et le portail s'ouvre. Allez savoir pourquoi, je me camoufle dans un recoin, peut-être une vague idée, que c'est tout de même curieux de sortir d'une voiture pour s'engouffrer dans un garage, avec toute cette pluie qui descend quand il suffirait de patienter à l'intérieur. Peut-être aussi le fait d'être chez un autre, allez savoir. L'attraction me file sous le nez en m'éclaboussant jusqu'aux oreilles, j'ai failli vous engueuler. Hein. Alors je me tourne vers le garage. Et c'est vous qui avez dû sortir le premier Venaco. En tout cas, c'est vous qui avez allumé dans le garage. Quand il y a eu la lumière, vous étiez tous les deux à côté de la voiture. Dorian tenait un sac. Et vous êtes passé devant moi, à 2 mètres, sans me voir. Et quand j'y pensais plus tard, j'en avais la chair de poule, parce que si vous m'aviez repéré...
2: Je pense que pour moi... Pour moi et pour Dorian aussi, ça aurait mieux valu.
1: Eh oui.
2: On serait foutu le camp au lieu de rester là sans bouger une oreille en attendant que la fièvre tombe chez les poulets. Marcelin n'aurait pas eu le temps de combiner son coup pour me posséder et il y aurait probablement une place de libre chez ton patron. Une place de mitron.
1: Bah oui. Et c'est la raison pour laquelle je peux vraiment pas vous faire un prix, Venaco. Est-ce que vous venez de dire dans un sens est formidable. Plus de scrupules, moi. J'allais vous laisser les 806 000 francs. Pas de raison, hein? D'ailleurs, je suis certain que vous faites un petit pécule ici, non? En sortant, vous n'irez pas pieds nus, allons.
2: Je pensais que ce ton-là était dépassé, la mastre. Hein?
1: C'est vous qui avez recommencé à plaisanter. La place de mitron libre, c'est plutôt douteux comme bon goût. Enfin, il me semble.
2: Oui, alors, je passe à 2 mètres de toi et je te loupe. Alors après?
1: Moi, je vous ai pas loupé. Je vous ai remis du premier coup d'œil.
2: Quoi, tu me connaissais?
1: La boxe. Ah... J'étais presque un admirateur. Je vous ai peut-être vu boxer 5 ou 6 fois à Wagram. C'était un vrai mordu. Hein. Les soirs de combat, le patron le savait. Il était chouette, le patron, d'ailleurs. Il avait des billets par un client. Oh, tiens, Omar Méchoui. Hein?
2: Méchoui. Je me le suis fait en welter en 58.
1: Allez, non, 57. Championnat de France amateur. KO, 7e reprise.
2: Tu y étais?
1: Un peu, oui. Le patron me passait un billet et entre 2 fournées, hop. Ah, c'était formidable. Dès le 3e, j'ai su que vous l'aviez à votre main. Hein. Non, dans le fond, entre nous, c'était pas chic, parce que c'était avec un billet à lui que j'étais là. Mais mon favori, et puis je suis sincère, hein, c'était vous. Pourtant, vous n'étiez que le challenger.
2: Bon, alors tu me reconnais. Bon, alors ensuite.
1: Oui, c'est vrai, on s'embarquait sur des souvenirs. Eh bien, vous voyez, Venaco, quand vous me tutoyez comme ça, là, ça me fait presque plaisir. Ça me flatte. Moi, je n'oserais pas vous faire, je ne pourrais pas. C'est une sorte de respect. Hein. Parce que, alors, quel champion. Hein. Si vous aviez eu deux sous de tête. Non, quoi, vous ne fâchez pas. Hein. Une formule comme ça.
2: Vraiment, Mitron, il faudra que tu ailles très, très, très loin. Avant que je me retrouve dehors.
1: Bon, comptez sur moi, j'irai très, très, très, très loin, puis même très, très, très, très vite. Là. Non, c'est que vous et moi, dites, c'est pas la même catégorie. Hein. Un petit poids mouche, le mont Pierrot, et puis tandis que...
2: Bon, alors
1: bon. Alors, je vous reconnais. Je file à la boulange, je passe la nuit, j'oublie tout ça. Et puis le lendemain, je me lève vers midi. Journal. Boum. Moi qui lis que les sports, d'habitude, ce jour-là, je lis les faits divers. Et je lis ça. Hold-up des papeteries Lussac, convoyeur assommé. Attention, d'un coup de poing. Ça, coup de poing, oui. Traction noire, 2 hommes en cagoule. Alors, si vous avez déjà bricolé dans l'électricité, vous avez certainement reçu la secousse. Hein? La secousse, au moment où on ne s'attend plus. Bist, hop. Une vraie secousse électrique de la tête aux pieds, quand j'ai compris. Une illumination, une insolation. Tiens, voilà, un soleil dans la tête. 47 millions de soleils. Ah, oh, l'appétit, le sommeil, le pétrin, tout ça a envolé. Alors j'ai commencé de vivre autour d'une idée fixe, roulée comme un serpent à sonnette. Il y avait quelque part 47 millions dans un sac et je savais où. Et pas difficile. Moi aussi j'étais dans le sac, j'en sortais plus, j'étouffais au milieu des liasses. Il fallait que je trouve une combine. Il fallait que tout ce fric me revienne ou un gros paquet. Et j'ai même téléphoné aux papeteries du sac d'une cabine pour savoir combien ils offraient de récompense pour celui qui leur fera récupérer.
2: Imbécile, une récompense.
1: Mettez-vous à ma place, hein. 71 000 francs par mois en me tapant les nuits. Une grosse ristourne et je reste honnête, moi.
2: Ils offraient combien?
1: Hein? Ah, bah quand ils ont commencé à me faire lambiner au bout du fil et qu'il est venu un autre type répondre à l'appareil, j'ai compris qu'il m'offrait entre 5 et 10 ans de cabane. Alors j'ai raccroché et ça a été le départ des petites idées.
3: Monsieur Lavaste?
1: Hein?
3: Oh, monsieur Lamas, ça va?
1: Oui, ça va, merci beaucoup.
3: Parce qu'il me reste plus guère de temps, hein. Je peux fermer les yeux encore un petit peu, mais dans 5 minutes, c'est mon remplacement. Alors si le collègue vous trouve encore ici...
1: Ah bon? Bon, écoutez,
3: non,
1: je...
3: Non, non, non, notez qu'il vous mangera pas, hein, mais lui, le règlement, un genou, alors forcément.
1: Ouais.
3: Alors,
2: il faut
3: moi...
2: fermer sa gueule,
3: ça. Vous aurez prévenu.
1: Oui, oui, merci beaucoup.
3: Bon.
1: Merci.
3: Je suis là, hein.
1: Bon, bon, oui. Je résume, hein. Je me suis fait porter pâle pour avoir toute ma liberté. L'essentiel, c'était de surveiller le domicile de Dorian, savoir où se trouvait le sac, s'il ne sortait pas de chez lui. Je me doutais bien qu'il tiendrait pas des années au chaud, je l'ai même filé. Ce qui m'étonne, c'est qu'il ne s'en soit pas rendu compte.
2: Et c'est comme ça que t'as su que Catherine et lui, à l'hôtel Mississippi. C'est comme ça.
1: Oui, hôtel Missouri. Hein? Il arrivait le premier, elle rappliquait un peu plus tard, puis ils trouvaient moyen de ressortir ensemble. Ah, des amoureux, l'amour. On se méfie avant, et puis après... Bah, dans un sens, tant mieux, parce que sinon, je... J'aurais peut-être pas deviné, moi. Tiens, le deuxième soir, vous êtes venu chez Dorian, ressorti sans le sac. Alors là, j'ai pris un risque. C'est vous que j'ai suivi. Alors, dites ma surprise quand j'ai vu que vous retrouviez Catherine, la femme de l'autre. Et il me plaisait qu'à moitié le Dorian, hein, puis je trouvais ça épatant que vous lui cravatiez sa bonne amie. Je me doutais pas que c'était le contraire à ce moment.
2: Amuse-toi, petit, amuse-toi, mais prie le bon Dieu. Et continue, continue.
1: Oui. Bon, alors à la fin, je me planquais dans la cour, même de Dorian, hein, sous la pantie, contre le garage.
2: Ah bah, il te fallait de l'estomac, toi.
1: Oh, pas tellement. Parce que je vivais plus comme un homme normal, moi. Un vrai clochard. J'aurais joué la comédie du clochard si vous m'aviez trouvé sous la pantie. Seulement, le temps passait, mon congé de maladie, c'était pareil. Un soir, vous vous êtes engueulé avec Marcelin au sujet de partage. Il vous trouvait trop pressé, vous le trouviez trop lambin. Que vous partagiez le magot, moi, ça m'ennuyait. Ah oui, je voulais le sac entier. 50% de perte sèche à partir du moment où je ne pouvais plus espérer récupérer les deux parts. Et c'est du côté de Dorian que j'aurais tenté le coup, d'ailleurs. Je vois pas comment, mais... On a de la ressource. Et j'avais de la sympathie pour vous, Venaco.
2: La sympathie?
1: Ah, la boxe? Eh, c'est quelque chose, la boxe, non? Et en plus, vous étiez cocu. Ah non, excusez-moi. Enfin bref, discussion avec Dorian, vous êtes furieux aussi. La même tête qu'en ce moment. Bon, enragé, quoi. Il vous frappe le premier.
4: Si.
1: Ah oui, je pourrais témoigner là-dessus aussi. Hein. C'est encore un bon point pour vous, ça, la légitime défense. Alors j'ai suivi tout le début du combat. Premier round pour Dorian. Ah, si, c'est vrai, quoi. Avantage alors net. Mais alors après? Après? Oh, aïe, quelle correction. Vous étiez tellement excité, moi j'ai eu peur. Hein. Je suis sorti de la cour. Clochard ou pas, si vous me trouviez là, moi j'étais bon. Alors, je vous ai attendu dehors. Et quand vous avez débouché sur le trottoir, vous aviez le sac. Alors là, j'ai tout pigé. L'art et la manière pour la suite des opérations. Vous portiez le sac. Mais avec un tout petit peu de chance, le propriétaire, c'était déjà moi. Moi.
2: Et c'est pour ça que t'attendais devant ma porte, hein.
1: Oui.
2: Pour en être bien sûr.
1: Madame. Alors vous êtes monté chez vous, un petit brin de toilette, un peu d'eau sur la figure. Après le combat, c'est normal, hein. Vous êtes redescendu, toujours avec le sac, et en voiture. Pas question de vous suivre, pas nécessaire non plus. Attendre.
2: Et si j'étais pas revenu? Si j'avais définitivement filé?
1: Abandonné Catherine? Oh, sentimentale comme vous êtes, non, non, non.
2: Dorian vivait. Je prétends pas que j'avais retenu mes coups, mais il vivait. Les experts l'ont démontré. C'est un instrument contondant qui a provoqué la mort. Les poings d'un homme, c'est pas un instrument. Ils ont même prétendu que je m'étais servi d'un objet qui avait disparu parce que sur ceux qui restaient, on ne retrouvait pas mes empreintes.
1: C'est déjà beau que j'ai pensé à mettre des gants, non?
2: Quoi? Qui a mis quoi?
1: Moi? Des gants. J'avais trouvé un petit buste de Napoléon sous la pantie. Ouais, un petit buste en bronze, tout ce qu'il y a de contondant.
2: Et tu l'as... Tu l'as avec le Napoléon?
1: Ah, oui, oui, oh, une belle mort, hein, net.
2: Enfin, Enfin, c'est pas possible, ça. Enfin, que moi, je l'ai tué, il y avait un motif. Je l'ai pas fait, mais je pourrais. Enfin, c'est compréhensible. En somme, j'avais le droit. Mais vous, chut, quel intérêt?
1: Le même. Plus de raison de faire de peur. Et l'argent passe au second plan. Le premier imbécile venu comprend ça, hein? La preuve, c'est que vous n'avez jamais révélé que vous l'aviez mis, vous, en lieu sûr. Pour la police, au contraire, c'est Dorian qui l'a planqué. Et c'est parce qu'il refusait de vous dire que nous l'avons tué.
2: Ah, pas moi. Moi, je sais que je l'ai pas tué, moi. Pas moi!
1: Pour vous, le plus gros était fait, attention. Hein. La statuette, ça n'était que pour la finition, la certitude. Rien ne nous dit qu'il aurait retrouvé ses jambes, Marcelin. Et puis la question n'est plus là. On vous a jugé sur le fait qu'au cours d'une bagarre entre mauvais garçons, votre adversaire avait trouvé la mort 20 ans. C'est presque un minimum, alors faut pas vous plaindre. D'autant que vous sortirez bientôt.
2: Sortir. Et te tenir.
1: Bon, Dorian mort, j'appelle la police. Les lettres anonymes, on peut les mettre au panier. Mais le coup de fil anonyme, on peut toujours se laver les oreilles. Ce qui est dit est dit.
2: Ah, parce que ça aussi, c'était toi.
1: Eh oui. Je suis dans la combinaison de A à Z, Venaco. De A à Z.
2: Tu leur as dit quoi?
1: Simplement les deux adresses, celle de la victime et la vôtre. Pour qu'ils vous mettent la main sur l'épaule au petit matin quand vous auriez mis mon fric de côté, puis ça n'a pas raté. Je pouvais enfin dormir tranquille. Et puis c'est pas seulement une porte de prison qui se refermait sur vous, c'est comme si la police avait refermé la porte d'un coffre-fort. Le mien. Alors, on revient au point de départ. L'échange. Hein? Donnez-moi la formule, vous aurez la clé. La clé des champs, si j'ose dire.
2: Jamais, fumier, jamais.
1: Bon, alors mettons la semaine prochaine. Hein? Au point où nous en sommes, 8 jours de plus, 8 jours de moins, puisque vous en supportez le régime. Hein? Alors je vous donne quand même les conditions. Dès que je suis en possession de l'argent et en sécurité, j'expédie la lettre au procureur de la République. Vous avez ma parole. Oui, parole d'homme, parole de sportif.
2: Et dans la lettre? Qu'est-ce que tu diras dans la lettre?
1: Je serai régulier, Venaco. Le témoin au béret, ça ne suffit plus, on fera mieux. À 10 ou 15 000 kilomètres de Paris, je peux me permettre un accès de franchise. Je prends tout sur moi, tout. Et pour vous laver définitivement, j'indique le lieu où l'on retrouvera le petit Napoléon assassin avec mes empreintes dessus et quelques cheveux du pauvre Dorian. Voilà.
2: Ah oui, mon Dieu, comme ça.
1: Tiens.
2: Comme ça.
1: Voici même. Là, regardez. La photo du buste. Vous reconnaissez?
2: Ouais, pas de doute, c'est Napoléon. Je commence à y croire.
1: Alors cette fois, mon cher Venaco, tout est clair. Hein? Un mot de plus, c'est un mot de trop. Ou bien vous faites l'affaire, ou bien vous ne la faites pas. Mais vous connaissez mes cartes, ouais, alors. Ouais. Là, réfléchissez bien. En ce moment, dehors, la nature change avec la saison. Ce sont les premières feuilles. Les filles commencent d'avoir chaud. Nous sommes dans les jours les plus longs de l'année. Les terrasses sont pleines de jupes claires. Elles sont pleines de paille qui tremble dans les boissons fraîches.

0: Oui, c'est bien joli les boniments. On touche au but, bientôt terminé, vive le Venezuela. N'empêche que c'est moi qui le fais le boulot. Catherine, tu m'écoutes, oui?
1: Oui. Ouh, non, tiens, c'est tellement toujours la même rengaine. Tu reprends des pâtes?
0: Hein? Oui.
1: Ouais.
0: Ah, le grand jeu aujourd'hui. Hein. Je l'ai ficelé dans un embrouille à mini. En deux ou trois occasions, j'ai même eu peur de ne plus m'y retrouver, moi. Alors, lui?
1: Je crois que nous avons mis assez de temps pour construire une histoire qui se tienne. Il suffisait de ne pas en sortir.
0: Oh, j'aurais aimé t'y voir. L'acrobatie. Rien que le bus de Napoléon, tiens, sur le papier. Ou le soir, quand tu me donnais la réplique à la rigueur, c'est plausible. Pour un enfant de 6 ans. Mais nez à nez avec le Venaco, c'était pas de la nougatine. Hein. L'histoire du buste. La seule chose exacte que je lui ai dite, c'est que tu avais été la maîtresse de Dorian.
1: Oh, bravo. Oh, très délicat. Oh, tu as dû lui faire plaisir.
0: Plaisir? Mais tu te fous du monde, non? Et les 47 millions, tu t'imagines que ça l'enchante? Ben, tu parlais de me redonner des pâtes. Non, pas trop.
1: Tu manges. Incroyable. Tu manges et tu remanges.
0: Plaisir. Ah, ça, c'est la meilleure. Qu'est-ce qui m'a donné tous les tuyaux? Qui?
1: Oh, pardon. Le témoin au béret, ça n'est pas moi qui te l'ai soufflé. Mmh. Il était dans le journal. Mais c'est toi qui en as fait un mitron.
0: Oui, et je m'en flatte. Très bonne idée pour l'entrée en matière, les heures, la différence d'âge, le côté vrai du personnage, c'était l'idée la plus épatante. Tiens, la preuve, c'est qu'il y croit dur comme fer. Il est même temps qu'on en finisse avant qu'il me demande la recette du pain brioché.
1: Pauvre Antoine, il doit être complètement abattu. Ou alors dans une rogne.
0: Les deux, selon les moments. Je lui mène une vie aussi, hein. Aujourd'hui, j'ai terminé sur la liberté.
1: Ah oui,
0: j'étais très bien d'ailleurs. Les jardins en fleurs, les femmes en fleurs, les terrasses en fleurs, avec des fleurs. C'était plus du baratin, c'était de l'horticulture. Quand je pense.
1: Hein? Quand tu penses?
0: Quand je pense au mal que je me donne pour 47 millions. J'étais tranquille, heureux, assez fier de moi au fond. Alors, évidemment, j'étais pas le plus brillant étudiant de la faculté de droit, mais j'étais le plus vieux. Dans une certaine mesure, c'est une personnalité. Le plus vieil étudiant dans un groupe. Et puis, il y a eu ce procès Venaco. Qu'est-ce qui m'a pris d'aller assister à la seconde audience plutôt qu'à la première ou la suivante? Ben, mystère.
1: Tu le regrettes?
0: Je m'attendais à une vamp. La maîtresse d'un truand. Et même deux, mais ça, je l'ignorais. Tout le monde l'ignorait. Et je t'ai vu avec ton petit col blanc, tes talons pleins, les yeux baissés.
1: Ah, témoin de moralité. Si j'étais venu en bas à Rézy et en grand décolleté...
0: Oh ben, c'était pas un reproche. Dire que tu rendais un gros service à Venaco, non. Il ressortait de ton apparition un petit côté détournement de mineur. Et à mon idée, c'est même la vraie raison de ces 20 ans de cabane. Parce que les preuves contre lui, elles ne pesaient pas tellement lourd. Mais toi, en fleur de mari... Des tonnes, t'as pesé. Des tonnes. Bon, qu'est-ce qu'il y a comme fruit?
1: J'ai pris des oranges. Le reste est si cher.
0: Des oranges? J'en ai jusque-là, des oranges. Non, j'ai fini de dîner. Tiens. Des tonnes. Ouais. Et quand tu t'es évanoui à 3 mètres de moi, tout est légère. Légère. Si un autre s'est occupé de toi, je faisais un scandale. Ouais. C'est drôlement fabriqué, la vie. Je te raccompagne, on parle, on se revoit. On s'aime. Tu me racontes tout. Et on se met à tirer des plans sur la comète.
1: Oh, ça aurait été si bête de perdre tout cet argent. Tu te souviens?
0: Hein?
1: On savait pas par quel bout s'y prendre pour toucher Antoine, le voir, lui parler. Et puis, t'as eu l'idée de t'inscrire à l'œuvre des visiteurs de prison.
0: Moi?
1: Hein?
0: Oui. C'est moi?
1: Oui.
0: Je croyais. Enfin, t'as peut-être raison. C'était pas le moyen le plus rapide, mais le plus sûr.
1: Et on touche au but. Ah, ça, c'est magnifique.
0: Non, c'est normal. C'est juste. Tout arrive en son temps. Ce qui va nous paraître long maintenant, ça n'est plus les mois, ni les semaines, ni même les jours, mais les heures. Mmh. Et ce pauvre Venaco.
1: Oh, il sera déçu, bien sûr, mais enfin... Pierre, il est trop bête.
0: Eh ben, touche du bois. Hein. Tant qu'il n'aura pas donné l'adresse de sa planque...
1: Mais il la donnera.
0: Oui, c'est vrai, tu le connais mieux que moi.
1: Oh, est-ce que tu peux être grossier par moment?
0: Ah bah tu m'excuseras, mais le fait que je doive ma fortune à l'imbécilité de ton premier amant et au bavardage de traversin du second, moi ça m'énerve.
1: Oh, tu es ridicule, tiens. Et puis tu te trompes, j'ai connu Marcelin avant Antoine. Elle ne pense plus à tout ça, mon chéri.
0: Non.
1: Hein? C'est le dernier quart d'heure.
0: Un quart d'heure d'une semaine.
1: Oh. Réglons plutôt les derniers détails. Hein? J'ai tous les horaires d'avion, là.
0: Ouais, c'est vrai, l'avion, l'exil. Tout à l'heure, je me disais... Et si on restait?
1: Oh, pas ça.
0: Bah oui, avant qu'ils sortent de prison, Venaco, on a 10 ans minimum de bon. Il y a même des chances pour que ses nerfs craquent. Enfin, d'où mauvaise conduite. Pas de réduction de peine. On peut tenir 15
1: ans. Non, pas question. Quand il verra que rien ne bouge, il parlera. On le croira pas tout de suite. Mais un beau jour, enquête...
0: Bon, les horaires d'avion, d'accord. Bon. Les passeports, d'accord. Alors on prépare les bagages au dernier moment. Ah, oui. J'ai réglé la combine pour le transfert d'argent.
1: Très bien.
0: T'es occupé de la voiture?
1: Oui.
0: Du logement?
1: Oui, la voiture c'est fait. Bien. L'acheteur nous la prendra au moment de partir.
0: Ah, pas de chèque, hein, de liquide.
1: Oui, bien sûr. Le logement, j'ai 3 personnes dessus pour la reprise.
0: Plus offrant. Et cash. Y a pas de petites économies. Non. Ajoutez au reste. En gros, on va chercher 51 millions. Mm-hmm. Hein? Oh. Et dire qu'il faut passer la dernière semaine comme si de rien n'était.
1: Ah.
0: Pour ne pas risquer le petit soupçon, le petit grain de sable qui fait derrière tout le système.
1: Mais oui.
2: Venaco.
3: Qu'est-ce que tu lui veux, à Venaco?
2: Parloir. Une visite.
3: Une visite? Déjà? Ouais. Ouais, je suis pas décidé, moi.
2: Oh, mais on vous oblige pas. Est-ce qu'il y a une commission à faire?
3: Oui. Oui, c'est au sujet de ma révision de procès. Ouais, tu peux rire, non? On le révisera, mon procès. Seulement, j'avais une semaine de réflexion pour décider. À cause des honoraires. Alors, entre une semaine et 2 jours, il y a une différence. Tu diras à mon visiteur...
2: Oh, visiteur, j'ai jamais parlé d'un visiteur.
3: Lamastre. Pierre Lamastre.
2: J'ai jamais dit ça. C'est une pépée. Une nommée... Attendez que je lis sur le bulletin de visite, là. Une pépée qui s'appelle Catherine Vaccarès.
3: Catherine. J'y vais. Un peigne, bon sang. Non, mais passe-moi un peigne, quoi, j'y vais. Juste le temps de me donner un coup de peigne.
0: J'ai prévenu l'œuvre que je me sentais pas tellement bien. Mmh. 15 jours de repos.
1: Ah.
0: Ma lettre de démission les étonnera moins. Au fait, tu as écrit à ta mère pour la prévenir qu'on partait demain?
1: Oui, c'est fait. Elle aura un chagrin.
0: Bah, c'est toujours pour ceux qui restent que la séparation est la plus pénible. Ta mère encore. Mais Venaco. Qu'est-ce que c'est que ce colis?
1: Rien. De vieux lainage. Non. Non, laisse. Je les porterai moi-même.
0: Comme tu voudras. C'est pour qui?
1: Pour une bonne œuvre. J'hésite encore entre 2 ou 3, mais... Enfin, je m'en arrangerai.
0: Et pas de refus. J'ai encore tant de trucs à faire avant le départ. Demain. Dire que c'est pour demain. Je suis riche demain. Bonjour, monsieur le gardien. Ah, j'ai pas beaucoup de temps aujourd'hui.
4: Ah, mon pauvre monsieur.
0: Ah, il y en a un monde dedans dans le secteur.
4: Hein. Mon pauvre monsieur.
0: Ah, j'ai pas oublié votre Bible, hein, mais l'édition à laquelle je pense, plus d'exemplaires disponibles. La prochaine fois que je viens voir Venaco, soyez sans crainte, je vous l'apporte.
4: Mais pas de prochaine fois pour Venaco, mon pauvre monsieur. Il s'est évadé.
0: Quoi?
4: Évadé cette nuit. C'est une dame qui a porté le paquet de votre part.
0: Une dame?
4: Oui.
0: Mais quel paquet? Qui?
4: Mais le paquet dans lequel il y avait le matériel pour l'évasion. De votre part, personne s'est méfié.
0: Ah non. Oh non, dites, c'est pas vrai.
4: Oh, pas de bande à ces messieurs de la police. Ils vous attendaient.
0: Voilà. Eh bien, vous savez tout, monsieur le commissaire.
5: Et vous n'avez rien oublié? Tout le récit que vous venez de me faire est de la même mouture que celui par lequel vous avez berné Antoine Venaco au cours de vos visites de parloir des 2, 9, 16, 23 et 30 mai.
0: Berné, je me pose la question. Mais pour ce qui est du récit... Je peux le reprendre par le début, le milieu ou la fin, comme vous voudrez. Vous verrez que je n'invente plus rien. 18 mois de travail, des centaines d'heures de répétition, tout prévu, tout, sauf...
5: Oui, sauf l'imprévisible. Eh oui. Et ma position m'interdit de vous féliciter, cependant... beaucoup d'ingéniosité. Des petites erreurs, oui. Oui, par exemple, je vous signale que les ouvriers boulangers ne travaillent plus de nuit. Ce serait illégal. Venaco aurait pu se trouver alerté par cette invraisemblance et quelques autres.
0: Bon, n'importe comment, les petites erreurs, maintenant... Oh, c'est insensé, ça. Hier soir encore, tenez, hier, pas plus tard qu'hier soir, vous vous rendez compte, avant de me quitter...
5: Ouais, elle vous a quitté hier soir?
0: Oui,
5: Et ça ne vous a pas mis la puce à l'oreille, ça?
0: Moi, la puce, à rien du tout. Enfin, c'était prévu dans le programme. Le fameux surcroît de précaution. On devait plus se revoir avant Orly. De l'horlogerie, monsieur le commissaire, du Besançon, son scénario. Dans l'après-midi, elle avait réglé l'histoire du logement. 1 200 000 cash et on laissait tout. Le linge, les meubles, la vaisselle, tout. Y compris les souvenirs. Je suis à la rue, moi. C'est elle qui a touché l'argent. Comme pour la voiture. Elle l'emmenait justement à l'acheteur, hier, en me quittant. Encore 650 000 francs qui me passent sous le nez. Et puis si vous saviez quelle bagarre pour vendre au tarif de l'Argus à un garagiste, vous en dites pas plus. Hein.
5: Enfin, la mastre, ça ne vous paraissait pas un peu fort de café qu'elle garde cet argent, non? Et vous?
0: Mais moi, monsieur le commissaire, moi j'allais toucher 47 millions. Normalement, si l'un de nous devait se méfier de l'autre, c'était elle. Tiens, j'ai même plaisanté là-dessus. Tu n'as pas peur que je file avec l'argent?
5: Et qu'a-t-elle répondu?
0: Elle m'a regardé. Tiens, vous me croirez pas, hein? Et c'était un regard si clair, si... Moi, j'ai eu honte de ce que je venais de dire.
5: Vous aviez commencé quelque chose au sujet d'hier au soir, peu avant qu'elle vous quitte, hein?
0: Ah oui, ouf, c'est un détail.
5: Mais ça ne fait rien, dites.
0: Oh. Elle a insisté pour que je n'oublie pas de remonter le réveil. Mmh. Oui, parce que j'ai un gros sommeil. Elle m'a dit, ce serait tellement idiot que quelque chose craque maintenant à cause de mon Pierrot qui dort comme un enfant. Oui. Un enfant de cœur. J'ai le fond honnête, moi. Un outil. Un outil. Voilà ce qu'elle a fait de moi.
5: Bah, vous me soufflez le mot. Un outil. Exactement. Par l'œuvre des visiteurs de prison, vous vous constituez une sorte d'alibi permanent, au bout duquel Catherine, par votre intermédiaire, entre en relation avec Venaco.
0: Pourquoi pas elle, directement?
5: Oui, mais c'est là qu'elle montre toute son astuce. Venaco n'avouera posséder l'argent que contre remboursement, c'est-à-dire la promesse de sa libération. D'où la nécessité de construire l'énorme fable qu'il gobe tout rond, parce qu'elle s'appuie sur un personnage nouveau dont le mérite vous revient, mais dont le procès effectivement fait état. L'homme au béret.
0: Et c'était ça, le hic. Il aurait pu l'avoir inventé pour sa défense.
5: Ouais, sincèrement, la mastre. Vous pensez que Venaco possède des ressources intellectuelles qui sont indispensables au plus modeste inventeur? Quelqu'un, à l'heure qu'il prétend, a dû coiffer d'un béret, lui demander du feu, effectivement. Non, ça, j'en suis convaincu.
0: Et il ne s'est jamais fait connaître?
5: Et entre nous, vous avez témoigné pour tous les accidents de voiture auxquels vous avez assisté? Imaginez ce que ça représente en assise. Je vous avoue que moi-même... Et puis, on ne lit pas toujours le journal. Il y a des gens de passage, etc., etc. Non. De toute évidence, dès que notre Machiavel en jupon a la certitude que Venaco a bien mis le sac en lieu sûr, vous êtes hors circuit. La preuve?
0: Oui. Hein? Enfin, une évasion, tout de même, ça se prépare. C'est délicat.
5: Un modèle du genre, mon cher. Jamais rien vu de plus culotté. Échelle de corde en nylon, si j'ose dire. Outillage anglais. Elle devait l'attendre à un endroit dont ils ont convenu lors de sa visite. Je pense même qu'ils se sont servis de votre propre voiture.
0: Mais puisqu'il allait me donner l'adresse, enfin, la planque...
5: Bah justement, c'est ce qu'elle ne voulait à aucun prix. Vous n'êtes pas de la famille, la mastre. Vous êtes le type même de ce que les gens du milieu appellent un cave. Je m'en excuse, mais c'est le mot. Et je ne donne pas cher des chances de Venaco quant à profiter de ses petites économies. Catherine Vacarès, c'est la prudence. Vous êtes un tout petit peu plus malin que Venaco.
0: Oh, non, soyez pas trop cruel. J'ai plus de femmes, j'ai plus de fric, j'ai plus de logement, plus de voiture. Alors, s'il vous plaît, pas trop cruel.
5: Oh, un tout petit peu plus. Et la prochaine fois...
0: Ouais, la prochaine fois.
5: Bah, choisissez vos relations féminines avec plus de circonspection.
0: Ouais.
5: Bon, vous êtes libre.
0: Libre?
5: Aucun motif d'inculpation. Mais... Vous pouvez très bien m'avoir raconté une histoire à dormir debout. Si vous ne m'avez pas menti, voler un voleur est un acte à demi-moral.
0: Mais j'ai dit la vérité, toute la vérité.
5: Mais le seul témoin de vos élucubrations est en fuite. De plus, et je ne vous l'apprendrai pas puisque vous étudiez le droit.
0: Oui, oui, oui.
5: Témoin unique, témoin nul.
0: Ah bon?
5: Oui, on le dit. Par ailleurs, aviez-vous réellement l'intention d'écrire cette lettre au procureur de la République, innocentant faussement le meurtrier? Non. Non, non, j'en étais convaincu. Vous n'avez pas non plus touché à cet argent, donc pas de commencement d'exécution. Rien, rien. Non, c'est vrai, je ne vois rien à retenir contre vous.
0: Oh, monsieur le commissaire, non, vous n'imaginez pas ce que c'est pour moi me retrouver en face d'un honnête homme.
5: Ah, non, n'exagérons rien. La faiblesse est humaine. Et vous le payez cher. Ah oui. Et en toute franchise, vous me rendez service. Ah si, si, votre liberté m'arrange.
0: Ah oui? Mais comment ça?
5: La chasse au lion. Pardon? La chasse au tigre. La grande chasse, quoi. Notre petite Catherine va filer toute seule, c'est inéluctable. À cette heure-ci, le précieux sac doit être dans la malle arrière de votre voiture, ou d'une autre, peu importe. Elle fonce vers un lieu indéterminé. Et croyez-moi, la première fois que Venaco descend de voiture, ne serait-ce que pour cueillir un coquelicot ou s'acheter un paquet de cigarettes, elle saute sur le volant et hop, à moi la liberté. Ça, ma tête a coupé.
0: Oui, mais la chasse, là-dedans, la chasse.
5: Venaco, lui, il devient comme un fauve, mon cher Lamastre. Un fauve, une bête enragée. Il n'a plus en tête qu'une seule idée, se venger. Et de qui en premier lieu? Hein? Vous ne devinez pas de qui?
0: Moi? Mais pourquoi moi? Moi, elle nous a roulés tous les deux.
5: À défaut de grive, vous connaissez le dicton. Hein? Vous êtes allé faire le merle, mon vieux. Bah tant pis pour le merle. Dès leur prochaine édition, oui, j'ai fait le nécessaire. Les journaux publient votre photo à la une. Le suspect numéro un relâché. Dans l'article, on laisse entendre que vous n'avez pas tout dit. Venaco remonte à Paris. Vous ne pouvez pas quitter la ville, vous n'avez pas un sous-vaillant. Il vous trouvera, ces gens-là ont un flair. Ça, je vous le dis, un fauve, un tigre. Grâce à vous, je l'épinglerai si possible avant qu'il ne vous estropie. Mais je vous dis, Lamastre, la grande chasse, et vous jouez un rôle ingrat. La chèvre.
0: Mais je refuse, il n'y a rien à faire. Moi, je marche pas. Écoutez, non, je ne bouge plus d'ici. Je vous ai, je vous garde, je reste là.
5: Impossible.
0: Mais si me retrouve, moi, je suis mort. Vous entendez, mort. Vous entendez, mort. C'est un Voltaire. Moi, je suis un mouche. Il me prendra entre le pouce et l'index. Enfin quoi, mais j'ai

0: vous, là, l'évasion, c'est moi qui ai tout combiné, c'est moi.
1: N'insistez pas, la masse.
0: Non, c'est non.
1: Allez, prenez la porte.
0: Non, puisque je vous dis que l'évasion, c'est moi. Non, je vous en prie, c'est moi.
1: Vous ne seriez pas revenu à la prison dans la gueule du loup.
0: Si, m'excusez, près du gardien auquel j'avais promis une Bible, là.
1: Non, votre système d'accusation est ridicule, vous savez.
0: Non, ben on verra.
1: Quoi? Oh. Hein?
0: Non, écoutez, vous ne pouvez plus me refuser comme ça, j'ai une déposition à faire. Hein? D'abord, monsieur, je vais faire une déposition.
1: Vous avez tort, la mastre. Vous avez tort. Enfin, prenez sa déposition, Lambertin.
0: Merci. Je m'accuse, je répète, je m'accuse, moi, Pierre Lamastre, voilà, d'avoir prémédité et organisé l'évasion de Venaco, Antoine.
2: Quoi, il est dingue, non?
1: Oui. Vous mentez, Lamastre, et vous le savez.
0: Non, mais même si je mens, je veux pas le savoir. J'ai fait remettre un colis contenant le nécessaire au détenu par une complice.
1: Et qu'est-ce qu'il y avait dans ce colis?
0: Je le révélerai à l'instruction, marquée. Ah oui, maintenant je veux un avocat. Avec un bon avocat, vous n'êtes pas prêt de me relâcher, allez. Bon. Où est-ce que je signe?
1: Là, allez.
0: Merci.
1: Eh bien, vous n'êtes pas très coopératif, hein? Mmh. Et un sacré menteur.
0: Ah ben ça, il faudra le prouver.
3: Patron.
1: Oui? Au fait, oui, qu'est-ce que vous vouliez, vous? Vous ne vouliez pas rester tranquille, non?
3: Non, mais c'est au sujet de Venaco, il est repéré. C'est plus qu'une question d'heure.
0: Comment?
3: Et c'est un chauffeur routier qui l'a signalé à la gendarmerie. Il remonte sur Paris en autostop, un peu sonné, paraît-il. D'après lui, il se serait endormi à côté d'une fille en voiture et la portière se serait ouverte toute seule.
1: Formidable. Elle n'a même pas attendu qu'il descende.
3: Il vient de la région de Dreux, on l'attend à la sortie de l'autoroute.
0: Ah, bravo. Ça, c'est du travail, bravo, commissaire. Je retire tout ce que j'ai dit.
1: Alors, trop tard, la masse, trop tard. Ou bien votre déposition est valable.
0: Non, quoi, vous saviez bien que je mentais, quoi, enfin... Commissaire.
1: Ou bien vous êtes coupable d'injure envers un fonctionnaire de police dans l'exercice de ses fonctions et de déclarations mensongères destinées à l'égarer dans ce même exercice. De toute manière, je vous coffre. Nous ferons une longue enquête et priez le ciel de ne pas vous trouver dans le même établissement que Venaco.
0: Enfin, commissaire...
1: Priez-le. Pour tout le temps, vous serez du même côté que lui des grilles. Priez-le de ne pas vous retrouver dans la même cellule ou seulement la même cour de récréation.
0: Non, commissaire, je vous en prie.
1: Vous l'avez cherché, mon ami, vous l'avez.

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0: Bonsoir à toutes, bonsoir à tous, bienvenue sur Radio Mercure 93 FM et sur radiomercure.fr en compagnie de Philippe dans l'émission Nos années Disco Funk. Avec moi à la technique c'est JC. Salut Jean-Claude, comment tu vas ?
1: Bonsoir Philippe, bonsoir à toutes et à tous, heureux de t'accompagner durant cette heure pour du disco et du funk.
0: C'est sympa, merci mon JC. On commence avec Narada, Michael Walden et le titre Divine Emotions de 1988. Alors Narada Michael Walken, né Michael Walken le 23 avril 52 à Kalamazoo dans le Michigan, est un musicien multi-instrumentiste américain, pianiste, batteur, chanteur, compositeur et producteur de musique. Il est actif depuis 1971, tout de suite Divine Emotions.

C'était Narada Michael Walden avec Divine Emotion de 1988. Et maintenant, on va écouter le groupe Finesse et le titre Fillet de 1982. Alors, Finesse est un groupe funk moins connu, certainement des années 80, qui demande à être reconnu avec des titres comme Come Together, I Can't Help Myself ou Feel It que l'on va écouter maintenant.

C'était le groupe Finesse avec le titre Feel It de 1982. On va maintenant écouter un groupe que j'adore mais qu'on n'entend pas beaucoup à la radio avec le titre 69 de 1980. C'est le groupe Brooklyn Express. Le chanteur de ce groupe et compositeur de Brooklyn Express, c'est Bekan Sekic. Les principaux titres sont Change Position, Love is the Message, Back in Time, Hollywood Party et tout de suite 69, 1981.

Quel magnifique titre, Brooklyn Express avec 69 de 1981. On va maintenant écouter le groupe Bon Rock on the Rhythm Rebellion et le titre Searching Rap de 1982. Alors ce groupe français avec un genre hip-hop funk soul, c'est un style funk disco boogie et ce titre est sorti en 1982, Searching Rap du groupe Bon Rock on the Rhythm Rebellion.

Alors, je vais essayer de dire le titre correctement. Hein. C'est le groupe Bon Rock and the Rhythm Rebellion. Et le titre, c'est Searching Rap 1982. Et on vient d'écouter cette petite pépite. On continue avec le Jane Chandler et le titre Get Down de 1978. Jane Chandler, il est né le 6 juillet 1937. Et oui, il a 88 ans. Et c'est un chanteur américain de soul surnommé The Duke of Earl. Il est actif depuis 1957. Il nous vient de Chicago dans l'Illinois et a collaboré notamment avec Curtis Mayfield. Tout de suite, Jane Chandler, Get Down 1978.

C'était Jane Chandler avec le titre Get Down de 1978. Et maintenant, on va écouter Ray Parker Jr. en radio et le titre It's Your Night de 1981. Ray Parker Jr., né Ray Erskine Parker le 1er mai 54 à Detroit, est un chanteur, guitariste, auteur, producteur et acteur américain. Il est particulièrement connu en France pour sa chanson Ghostbuster tirée du film SOS Fantôme. Tout de suite, Ray Parker Jr. en radio, It's Your Night, 1981.

0: On vient d'écouter Ray Parker Jr. en radio et le titre It's Your Night de 1981. On continue avec un titre connu, c'est René et Angela et le titre I'll Be Good de 1985. René et Angela, c'est un duo américain composé de René Moore et de Angela Winbush. Formé en 1977, le groupe se dissout en 1986 après leur chanson I'll Be Good qui elle date de 1985.
1: Et le son prophète des années 80, les synthétiseurs de l'époque, c'est les années disco-funk avec Philippe.

C'était René Angela avec le titre I'll Be Good de 1985. On continue avec une reine tout de suite, c'est Aretha Franklin et le titre Jump to It de 1982. Aretha Franklin, elle est née le 25 mars 1942 à Memphis et elle est décédée le 16 août 2018 à Detroit. C'est une chanteuse, pianiste et auteure-compositrice de soul, jazz, gospel et rhythm and blues. Elle était surnommée tout simplement la reine de la soul, Aretha Franklin, et le titre « Jump to It ».

The Queen of Soul, la reine de la soul, la légende Aretha Franklin et le titre Jump to It de 1982. On continue avec le groupe Starpoint et le titre I'm So Crazy About You de 1983. Starpoint, c'est un groupe américain de R&B et de funk originaire du Maryland, actif de 1978 à 1990. Les cinq frères Phillips ont commencé à jouer dans leur sous-sol et dans le salon de leurs parents pour des petites fêtes de famille avant de connaître la célébrité. Tout de suite, Starpoint, I'm So Crazy About You, 1983.

C'était le groupe Starpoint avec I'm So Crazy About You de 1983. Et on continue avec un chanteur qu'on adore, hein, c'est Boule Noire et le titre Aimé d'amour de 1978. Boule Noire, c'est un chanteur québécois de disco soul funk de son vrai nom George Thurston. Il est né le 29 décembre 1951 à Bedford et nous a quittés le 18 juin 2007 à Montréal à l'âge de 55 ans. Ses parents l'ayant abandonné à sa naissance, il a grandi dans des foyers d'accueil. Il a été notamment animateur radio. Et cette chanson est dédicacée pour mon ami Rachid de Radio Mercure. Je pense que c'est sa chanson préférée. En tout cas, il me l'a toujours fait savoir. C'est pour toi, mon ami Rachid.

C'était pour toi, mon ami Rachid, cette chanson Chagrin d'amour. Pardon, pas Chagrin d'amour, Boule Noire avec Aimé d'amour de 1978. Je savais bien qu'il y avait une histoire d'amour dans ce titre. Et c'est justement Chagrin d'amour que l'on va écouter avec le titre Chacun fait ce qui lui plaît de 1981. Alors Chagrin d'amour, c'est un groupe de pop disco funk des années 80 composé de Grégory Ken et de Vali. Par la suite, Vali a fait une carrière solo. Grégory Ken, lui, est décédé en 1996 à la suite d'un cancer à l'âge de 48 ans. On peut considérer ce titre comme le premier morceau de rap en français. Chagrin d'amour, chacun fait ce qui lui plaît. Oh yes, oh.

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1: Et vous vous souvenez vraiment pas de ce qui s'est passé?
0: Non.

C'était Chagrin d'amour avec Chacun fait ce qui lui plaît de 1981. On arrive au dernier titre de l'émission, les amis. C'est Donna Summer, la reine du disco. Après la reine de la soul, Aretha Franklin, c'est maintenant la reine du disco, Donna Summer, avec le titre This Time I Know It's For Real de 1989. Alors Donna Summer, elle est née le 3 décembre 1948 à Boston et nous a quittés le 17 mai 2012 à Key West en Floride. Surnommée la reine du disco, comme je vous l'ai dit précédemment, dans les années 70-80, elle a fait des titres comme Love to Love You Baby, I Feel Love, Last Dance, Hot Stuff, Bad Girl, On the Radio, She Works Hard for the Money et tout de suite, This Time, I Know It's For Real.

C'était Donna Summer avec This Time I Know It's For Real de 1989. On arrive à la fin de l'émission, les amis, on va devoir se quitter. Mais avant ça, je vous rappelle que l'émission repasse mercredi à 17h sur le 93FM et sur radiomercure.fr. Mais tout de suite après cette émission, vous pouvez également la réécouter en podcast sur l'application Radio Mercure. Une bonne soirée à tout le monde, un bon dimanche pour demain et à bientôt sur le 93FM. Au revoir.

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Tout est en place, ou à peu près, et c'est parti pour une heure de musique. Incognito pour démarrer ce programme, pas si incognito que cela si vous écoutez régulièrement Libre Parcours. Les voici, ce groupe Incognito avec Bird Plays.

un jazz vocal très agréable à écouter pour démarrer cette émission Libre Parcours aujourd'hui, que nous poursuivons avec le trompettiste américain d'origine italienne Chris Botti. Ça s'appelle Words Outside. Il vit à Portland dans l'Oregon et il s'appelle Chris Botti à la trompette.

Un titre comme beaucoup de ceux qui passent dans cette émission, qui ne sont pas forcément connus, mais qui restent un petit peu dans la tête le temps de les entendre, justement. Et c'est le principe de Libre Parcours, de vous faire découvrir des artistes ou des chansons, des instrumentaux, des œuvres qui ne sont pas forcément très connues, mais qui méritent quand même qu'on s'y attarde un petit peu. C'est le cas notamment de Paul Carrack, qui est un petit peu plus connu que Chris Botti, puisque le voici ici dans un standard Walk On By.

rassurez-vous, dès qu'on le peut, on désannonce ce qu'on passe. Ce qui fait que si vous avez manqué le début de la chanson, vous savez forcément ici dans Libre Parcours qui vient de l'interpréter. C'était Paul Carrack avec Walk On By, un standard de Burt Bacharach. On va retrouver ici avec la voix de Ronald Isley pour un autre standard de ce pianiste américain très connu qui est Burt Bacharach avec A Look of Love.

un standard de Burt Bacharach, très connu dans Libre Parcours, avec ici la voix de Ronald Isley dans quelques secondes, qui sera suivi juste après d'un magnifique titre également de Burt Bacharach, avec Aretha Franklin, Michael McDonald, sorti en 1987, extrait d'album Ever Changing Time. Et c'est la chanson qu'on écoutera qui s'appellera d'ailleurs Ever Changing Times par Burt Bacharach. Mais pour le moment, voici Ronald Isley.

en duo Aretha Franklin et Michael McDonald pour ce superbe titre de Burt Bacharach, Ever Changing Times, composé également par Bill Conti et Carol Bayer Sager. Un titre de 1987 sorti également sur une compilation d'Aretha Franklin qui, elle, était éditée en 1991. Après Aretha Franklin, voici Dionne Warwick, une des chanteuses attitrées de Burt Bacharach, avec ici I Never Fall In Love Again en 65. C'est Libre Parcours.

Oui, ça aurait pu être du Michel Jonas. Eh bien non, c'était ici interprété par Liane Folly. J'écoute de la musique soul, un standard extrait de l'album Crooneuse sorti en 2016 et également une chanson de Françoise Hardy. Et puisqu'on en parle, la voici. C'est Libre Parcours, Moi Vouloir Toi, et c'est sur Radio Mercure 93 FM.

0: De haut en bas, moi vouloir toi de haut en bas. Françoise Hardy, en tout cas, ce n'est pas certain que de haut en bas, on ait envie d'apprécier une autre chanson, en tout cas un personnage qui se gave de couscous. Puisque après des chansons bien jazzy, on va écouter quelque chose d'un petit peu moins romantique sur les aléas de la vie. Rendez-vous dans l'estomac.
1: Centre gastronomico nucléaire d'Oron. Laboratoire Delta 13. Niveau 2. Objet. Étude individu sexe masculin. Numéro

0: Désormais, couscous, bouletium, R++, encore plus copieux pour cobaye, numéro 5. Homme de tiers-monde vient d'entrer. Ici, laboratoire Delta 13, niveau 2. Objet.
1: C'est vrai, j'aurais peut-être dû vous prévenir quand même. Hein. C'était le groupe Odeur avec Ramon Pipin comme leader, le groupe Odeur avec Couscous Bouletium, les aventures d'une boulette de couscous dans le corps humain de haut en bas. Moi, vouloir, toi, pas vraiment. Radio Mercure, libre parcours et on va rester un petit peu dans le scatologique avec un grand standard encore une fois, mais cette fois-ci, après des chansons très jazz pour démarrer cette émission, cette chanson plus qu'inopportune du groupe Odeur, voici pour poursuivre Screamin' Jay Hawkins et le fameux Constipation Blues, un régal d'humour scatologique qui commence par une profession de foi venue des tripes, si je puis dire. Je vais tenter de vous la traduire. Mesdames et messieurs, beaucoup de personnes, beaucoup de gens ont enregistré des chansons sur les tourments de l'amour, la solitude. Mais personne n'a enregistré une chanson à propos de la véritable douleur, real pain. Eh bien, je vous propose d'écouter justement avec ma formation une chanson qui s'appelle Constipation Blues.

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Feel Alright. C'est vrai qu'après tout cela, on ne peut que se sentir bien. Boxeur, acteur, également chanteur, Screamin' Jay Hawkins, qu'on vient d'écouter, mérite une place d'honneur au panthéon des excentriques du rock'n'roll et du blues. On ne compte plus ses frasques scéniques de l'auteur de I Put a Spell on You. Rappelez-vous, c'est lui qui avait également écrit ce titre. Il se présentait d'ailleurs sur scène dans un cercueil. D'ailleurs, c'est pour cela qu'on le surnommait le Vincent Price noir, pour ses élucubrations vampiriques, par exemple. Et bien, après cette fresque plus qu'éloquente, suivez la ligne jaune, donc, c'est Jacob Delafont qui, lui, avec tout ça, ne peut nous raconter que ses souvenirs de famille. J'en ai vu.

Avec ou sans lunettes, c'était les mémoires de Jacob Delafont, interprétées en 1999 par le groupe Ange, extrait de l'album La voiture à l'eau. Après cet épisode plus que scatologique, je vous prie de m'excuser à cette heure de vous passer ce type de chanson, mais c'est aussi le principe de Libre Parcours, c'est de laisser libre cours justement à la programmation musicale. Et il nous reste quelques minutes à passer ensemble, autant les passer avec quiétude et sérénité, après s'être, comment dire, soulagé. On va continuer à se soulager avec le groupe Toto, I Want Old You Back. 93 FM, Radio Mercure, Libre Parcours, une émission que vous pouvez également retrouver en podcast.

finalement, les aléas de la diffusion vous ont fait entendre une autre chanson que celle annoncée. C'était quand même le groupe Toto, bien sûr, avec cette fois-ci I Will Remember sur les 93 FM.

Baby, What a Big Surprise, le groupe Chicago en 1977. Largement le temps pour nous de prendre congé pour vous retrouver bien évidemment la semaine prochaine, une émission qui vous est proposée sur Radio Mercure. Merci de rester fidèles. Salut à toutes et à tous. Bonne fin de semaine.

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Bonjour à toutes et tous, Jean-Claude au micro pour une petite heure d'autres musiques. C'est sur la doyenne des radios locales de l'Oise, Radio Mercure. Tout est en place, ou à peu près, et c'est parti pour une heure de musique. Incognito pour démarrer ce programme, pas si incognito que cela si vous écoutez régulièrement Libre Parcours. Les voici, ce groupe Incognito avec Bird Plays.

un jazz vocal très agréable à écouter pour démarrer cette émission Libre Parcours aujourd'hui, que nous poursuivons avec le trompettiste américain d'origine italienne Chris Botti. Ça s'appelle Words Outside. Il vit à Portland dans l'Oregon et il s'appelle Chris Botti à la trompette.

Un titre comme beaucoup de ceux qui passent dans cette émission, qui ne sont pas forcément connus, mais qui restent un petit peu dans la tête le temps de les entendre, justement. Et c'est le principe de Libre Parcours, de vous faire découvrir des artistes ou des chansons, des instrumentaux, des œuvres qui ne sont pas forcément très connues, mais qui méritent quand même qu'on s'y attarde un petit peu. C'est le cas notamment de Paul Carrack, qui est un petit peu plus connu que Chris Botti, puisque le voici ici dans un standard Walk On By.

Rassurez-vous, dès qu'on le peut, on désannonce ce qu'on passe, ce qui fait que si vous avez manqué le début de la chanson, vous savez forcément ici dans Libre Parcours qui vient de l'interpréter. C'était Paul Carrack avec Walk On By, un standard de Burt Bacharach qu'on va retrouver ici avec la voix de Ronald Isley pour un autre standard de ce pianiste américain très connu qui est Burt Bacharach avec Look of Love.

un standard de Burt Bacharach, très connu dans Libre Parcours, avec ici la voix de Ronald Isley dans quelques secondes, qui sera suivi juste après d'un magnifique titre également de Burt Bacharach, avec Aretha Franklin, Michael McDonald, sorti en 1987, extrait d'album Ever Changing Time. Et c'est la chanson qu'on écoutera qui s'appellera d'ailleurs Ever Changing Times par Burt Bacharach. Mais pour le moment, voici Ronald Isley.

en duo Aretha Franklin et Michael McDonald pour ce superbe titre de Burt Bacharach, Ever Changing Times, composé également par Bill Conti et Carol Bayer Sager. Un titre de 1987 sorti également sur une compilation d'Aretha Franklin qui, elle, était éditée en 1991. Après Aretha Franklin, voici Dionne Warwick, une des chanteuses attitrées de Burt Bacharach, avec ici I Never Fall In Love Again en 65. C'est Libre Parcours.

Oui, ça aurait pu être du Michel Jonas. Eh bien non, c'était ici interprété par Liane Folly. J'écoute de la musique soul, un standard extrait de l'album Crooneuse sorti en 2016 et également une chanson de Françoise Hardy. Et puisqu'on en parle, la voici. C'est Libre Parcours, Moi Vouloir Toi, et c'est sur Radio Mercure 93 FM.

De haut en bas, moi vouloir toi de haut en bas. Françoise Hardy, en tout cas, ce n'est pas certain que de haut en bas, on ait envie d'apprécier une autre chanson, en tout cas un personnage qui se gave de couscous. Puisque après des chansons bien jazzy, on va écouter quelque chose d'un petit peu moins romantique sur les aléas de la vie. Rendez-vous dans l'estomac.

0: désormais couscous bouletium, R++, encore plus copieux pour cobaye, numéro 5. Homme de tiers-monde vient d'entrer. Ici, laboratoire Delta 13, niveau 2, objet.
1: C'est vrai, j'aurais peut-être dû vous prévenir quand même. Hein. C'était le groupe Odeur avec Ramon Pipin comme leader, le groupe Odeur avec Couscous Bouletium, les aventures d'une boulette de couscous dans le corps humain de haut en bas. Moi, vouloir toi, pas vraiment. Radio Mercure, libre parcours et on va rester un petit peu dans le scatologique avec un grand standard encore une fois, mais cette fois-ci, après des chansons très jazzy pour démarrer cette émission, cette chanson plus qu'inopportune du groupe Odeur, voici pour poursuivre Screamin' Jay Hawkins et le fameux Constipation Blues, un régal d'humour scatologique qui commence par une profession de foi venue des tripes, si je puis dire. Je vais tenter de vous la traduire. Mesdames et messieurs, beaucoup de personnes, beaucoup de gens ont enregistré des chansons sur les tourments de l'amour, la solitude. Mais personne n'a enregistré une chanson à propos de la véritable douleur. Real pain. Eh bien, je vous propose d'écouter justement avec ma formation une chanson qui s'appelle
2: Constipation Blues.

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Feel Alright. C'est vrai qu'après tout cela, on ne peut que se sentir bien. Boxeur, acteur, également chanteur, Screamin' Jay Hawkins, qu'on vient d'écouter, mérite une place d'honneur au panthéon des excentriques du rock'n'roll et du blues. On ne compte plus ses frasques scéniques de l'auteur de I Put a Spell on You. Rappelez-vous, c'est lui qui avait également écrit ce titre. Il se présentait sur scène dans un cercueil. D'ailleurs, c'est pour cela qu'on le surnommait le Vincent Price noir, pour ses élucubrations vampiriques, par exemple. Et bien, après cette fresque plus qu'éloquente, suivez la ligne jaune, donc, c'est Jacob Delafont qui, lui, avec tout ça, ne peut nous raconter que ses souvenirs de famille.

Avec ou sans lunettes, c'était les mémoires de Jacob Delafont, interprété en 1999 par le groupe Ange, extrait de l'album La voiture à l'eau. Après cet épisode plus que scatologique, je vous prie de m'excuser à cette heure de vous passer ce type de chanson, mais c'est aussi le principe de Libre Parcours, c'est de laisser libre cours justement à la programmation musicale. Et il nous reste quelques minutes à passer ensemble, autant les passer avec quiétude et sérénité, après s'être, comment dire, soulagé. On va continuer à se soulager avec le groupe Toto, I Want Old You Back. 93 FM, Radio Mercure, Libre Parcours, une émission que vous pouvez également retrouver en podcast.

Finalement, les aléas de la diffusion vous ont fait entendre une autre chanson que celle annoncée. C'était quand même le groupe Toto, bien sûr, avec cette fois-ci « I Will Remember » sur les 93 FM.

Baby, What a Big Surprise, le groupe Chicago en 1977. Largement le temps pour nous de prendre congé pour vous retrouver bien évidemment la semaine prochaine, une émission qui vous est proposée sur Radio Mercure. Merci de rester fidèles. Salut à toutes et à tous. Bonne fin de semaine.

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1: Bonjour à tous, bienvenue dans votre magazine de l'accordéon sur Radio Mercure 93 FM. C'est Christophe Ribou pour vous accompagner durant une heure. Et aujourd'hui, comme nous sommes le deuxième lundi du mois, ne perdons pas nos bonnes habitudes, notre bonne tradition. Nous aurons une séquence vinyle, 8 titres que je vous ai sélectionnés et que je vous diffuse d'ici quelques minutes. Pour ouvrir le magazine de l'accordéon en mode vacances, bien sûr, un grand succès composé par Édouard Duleux, Les oiseaux s'amusent. Voici la version non pas d'Édouard Duleux, mais de Stéphane Courtaud-Renoux.